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Salut les 60s, François Blasi, heureux de vous retrouver au micro de Radio Collège sur la fréquence 95.9 donc, ou sur radiocollège.fr. Merci à Leïla de réaliser cette édition, la 399e. Donc la semaine prochaine, si vous comptez bien, ce sera peut-être la 400e, si vous êtes sage. Et cette édition va démarrer avec deux titres de l'année du 60e, l'année 66. Nous allons enjamber un zoom sur Eddie Mitchell que j'ai un petit peu allongé puisque il fera également partie de l'année de la semaine qui est l'année 64 et nous terminerons avec deux titres de l'hiver 60. On a presque terminé cette rubrique number one que nous avons démarré il y a bien longtemps puisque nous avons démarré à la fin de l'année 69 donc sur les 10 années. En 1966, le Spencer Davis Group, Spencer Davis qui nous a quitté en 2020, on lui avait rendu un petit hommage, qui était bassiste, hein. C'était pas lui le, enfin, il était le leader, mais le, il chantait aussi, mais les principaux personnages sont notamment Steve Winwood, qui était un prodige, hein, en 48, donc il a 18 ans, son frère Muff et Peter York à la batterie et 66, c'est une grande année pour eux. Je vous propose un de leurs principaux tubes, Give Me Some Loving.

Voilà, c'est la grande époque, Give Me Some Loving. Donc deuxième en novembre 66, I'm a Man en 67, début 67, et puis un peu avant, Keep on Running qui a été numéro 1, les quelques grands morceaux qui restent du Spencer Davis Group. En 66, Eddie Mitchell, qui est donc notre vedette du Zoom, né Claude Moine, comme vous le savez, c'est pour ça qu'il chantait Bye Bye Pressure ou pas de boogie-woogie avant la prière du soir. Station religieuse. Bon, petite parenthèse. Né en juillet 42 à Paris et donc qui va avoir 84 ans, c'est du moins tout le mal qu'on lui souhaite, dans très peu de temps. Alors, il démarre en 61-62 avec les Chaussettes Noires. Hein. Et là, c'est quand même, bon, avec les Chats Sauvages et Dick Rivers, c'est les deux groupes dominants. Il quittera les Chaussettes Noires fin 62, des problèmes de contrat feront qu'ils enregistreront encore un peu en 63. En 61 également, il se marie, donc très jeune, hein, à 19 ans, et il va partir au service pendant 16 mois, hein, de mars 62 à août 63, mais je crois qu'il est plutôt archiviste à la Cinémathèque, parce qu'il est déjà un passionné de cinéma, et nous en reparlerons, puisque on connaît tout ce que Eddie Mitchell aussi, la carrière cinématographique d'un côté et de l'autre d'ailleurs d'Eddie Mitchell, mais ça ce sera pour une prochaine intervention. Tout de suite un peu de Eddie Mitchell, un peu de musique, et d'ailleurs ça s'appelle « De la musique avant toute chose ».

0: Voilà, composition de Claude Moine lui-même et de Henri et Jean-Pierre Bourterre. Il a chanté des adaptations, d'ailleurs on va en avoir une ou deux illustrations. Mais il a aussi composé lui-même, Eddie Mitchell. Alors ça, c'était en 66. Nous passons en 65 avec justement d'ailleurs une adaptation, l'adaptation d'un morceau rendu célèbre, notamment par Jerry Lee Lewis, Great Balls of Fire, J'ai tout mon temps.
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Voilà, 65, c'est aussi Fauché, c'est toujours un coin qui me rappelle. Non, c'est 64, ça, pardon. Si tu n'étais pas mon frère, 66. J'avais deux amis, enfin, rien qu'un seul mot, l'adaptation de Satisfaction. S'il n'en reste qu'un, célèbre également, il sera celui-là. Et nous passons en 67, puisque j'ai 66, 65, 67, 68, et nous aurons tout à l'heure 64, avec l'un de mes morceaux préférés, d'ailleurs, de Denny Mitchell, qu'il a coécrit avec Pierre Papa Diamandis, hein, avec lequel il a écrit beaucoup de ses chansons, qui est mort en 2022, Alice.

Troisième en France, hein, l'été 67. Premier à celui des copains dans la l'édition de septembre 67. Alice qui méritait bien ça. Et en 68, et là aussi j'aime beaucoup cette chanson qui est de, également de Claude Moine et Pierre Papadiamandis, « Je n'aime que toi ».

Bon, voilà déjà quatre titres, années 65, 6, 7 et 8, grande époque. Mais enfin, il y a eu... Il y a eu pas de boogie woogie. Il y a eu la dernière séance, bien sûr. Il y a eu c'est facile. Il y a eu tu peux préparer le café noir dans les années 70 et 80. Le cimetière des éléphants. Et puis Eddie, grand cinéphile, a présenté pendant une quinzaine d'années, dans les années 82 à 97, 18, la dernière séance, une émission qui était très très suivie. Et dont il a tiré une chanson. Il était très connu pour ça. Et il a tourné dans un très grand nombre également de films. Coup de torchon, on se souvient, Tavernier. Le bonheur est dans le pré avec, je crois, Michel Serrault, me semble-t-il. Il a eu un César du deuxième rôle, d'ailleurs, pour le rôle qu'il tient dans Le bonheur est dans le pré. À mort l'arbitre, bon... Autour de minuit, c'est aussi une allusion à Round About Midnight, à Miles Davis, à Tell You Newsman, pardon. Nous passons en 64, qui est la semaine. On va retrouver Eddie Mitchell, d'ailleurs, dans très peu de temps, avec on parlait de jazz, et ben, plus grand jazzman, du moins, de l'époque, la première époque. Louis Armstrong, alias Satchmo, né en 1901, mort en 71. Alors, il a tout fait. Il avait cette voix très caractéristique, je vais très vite, et il chante une chanson qu'a chantée ensuite, je vous l'ai passée il n'y a pas longtemps d'ailleurs, la version de Petula Clark, bien entendu, c'est « Hello, Dolly ».

Satchmo, comédie musicale hein, créée à Broadway en 64. Hein, le film avec Barbara Streisand date de 69. Premier aux États-Unis, quatrième au Royaume-Uni. Bien placé en France, mais il y a eu la version de Petula Clark qui était pas mal non plus. Franck Alamo, lui, qui nous a quittés en 2012. Donc ces grandes années, 63-64. Après, bon, c'est pas qu'il n'ait pas de succès. Il reviendra d'ailleurs avec H tendre et tête de bois. Il a chanté quelques adaptations pas trop mal réussies, à mon avis, des tubes des Beatles, et notamment de Hard Day's Night, Je me bats pour gagner.

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Chanter les Beatles, mais pour Franck Alamo, je me bats pour gagner. Maxine Brown, ah, j'aime bien cette chanteuse, d'ailleurs je vous la propose de temps en temps. Chanteuse du Sud, hein, bien entendu, 39 dans la, on va dire, la grande famille d'Aretha et compagnie, avec une voix assez proche d'ailleurs. Elle est née en 39, elle est toujours de ce monde, Maxine Brown. Et je vous propose un titre que j'ai dû passer une fois ou deux déjà, qui date de la fin d'année 64. C'est légèrement gospel et ça lui convient très bien. Oh no, not my baby.

Maxine Brown, oh no, not my baby, toujours en 64. Nous revenons avec à Eddie, donc nous allongeons un tout petit peu le zoom. On avait 65, 6, 7 et 8, bon, on va voir 64, avec une adaptation alors d'un de ses idoles, hein, Chuck Berry. Alors d'ailleurs, le titre original, c'est School Days, hein, l'adaptation est signée Pierre Sacca. Et Eddie Mitchell en chante une adaptation qui s'appelle « Donne-moi une idée ». Et 11 ans plus

Tard, en 75, il reprendra le School Days avec À Crédit et en stéréo, qui est peut-être légèrement plus connu, mais en fait, c'est exactement le même thème de Chuck Berry. Donc, en 64, donne-moi une idée.

Voilà, peut-être le meilleur chanteur de rock finalement, et Eddie Mitchell, enfin, il nous prouve que il a la voix pour ça, hein, notamment, et puis bon, il est évidemment très bien entouré. Pour cette adaptation, donc, je le répète, d'un titre de Chuck Berry, School Days, donne-moi une idée, qu'il reprendra donc 11 ans plus tard avec À Crédit et en stéréo. Nous parlons rock'n'roll, nous sommes en 64, j'ai eu du mal à résister à l'envie de vous passer un des extraits de l'un des disques live rock, d'ailleurs considéré comme l'un des meilleurs finalement, tout le XXe siècle. C'est le Star Club de Hambourg, c'est Jerry Lee Lewis, The Killer, qui est mort en 2022, hein, à 84 ans, avec les Nashville Teens, et je vous propose tout simplement What I Say.

Il y avait deux parties de ce thème célèbre, évidemment, de Ray Charles. Alors, le merveilleux, fabuleux pianiste qui est Jerry Lee Lewis. Et nous sommes le 5 avril 1964, très exactement, au Star Club de Hambourg. Ah, faut écouter le disque en boucle, évidemment. Après Jerry Lee Lewis, on va se calmer avec Sophie, alors, qui doit faire son entrée, d'ailleurs, dans le grand livre de Salut les 60s. Elle s'appelle, comme tout le monde le sait, Arlette Eke. Bon, elle a pris le prénom. Elle était née à Dax en 44 et elle est morte en 2012, Sophie. Elle commence une carrière de chanteuse, pas trop mal réussie d'ailleurs, dès à peu près en 63. Elle tourne avec Joy Hallyday, ce qui est assez porteur. Elle est soutenue par Charles Aznavour, bon, ce qui est quand même également une référence. Et je vous propose une chanson qui est tirée du film Chercher l'idole, dont d'ailleurs Charles Aznavour a écrit les chansons, ce qui facilite les choses. Alors Chercher l'idole, c'est un film de Jacques Boiron. Il y a tout le monde. Il y a Franck Fernandel, il y a Nadie Savall, il y a évidemment Johnny Hallyday, il y a Franck Alamo, il y a Jean-Jacques Debout, il y a Eddie, justement, la sœur. Et Sophie chante plutôt bien, à mon avis. Je n'y peux rien.

Voilà, 3 EP en 63, 2 en 64, et sa carrière principale va s'arrêter là. Otis Redding, lui, sa carrière s'est arrêtée avec l'accident d'avion. Bon, on va pas revenir là-dessus. À la fin de l'année 67, Otis était né en Géorgie, hein, en décembre 41, et donc mort à un jour près, 26 ans plus tard, dans le Wisconsin. Il débarque en solo en 62. Et je vous propose, alors nous sommes en 64, et je vous propose un titre, c'est son surnom d'ailleurs, qu'il a écrit avec Steve Cropper, Mr. Pitiful.

Ouais, ce serait le surnom qu'on lui a donné à Otis Redding, un disjockey lui aurait donné son nom. L'enregistrement date de l'extrême fin née de l'année 64. 64, c'est pas tout à fait des débuts, mais presque, de Sheila également. Elle a 19 ans, et puisqu'elle est née en 45, Sheila. Et nous avons entendu il n'y a pas très longtemps Manfred Mann avec Doua Didi. Ben ça, c'est l'adaptation du Doua Didi, Doua Didam, Didi Dou. Vous, les copains, je ne vous oublierai jamais.

Sheila, Doua Didi, vous les copains, je vous oublierai. On termine avec deux grandes vedettes, alors, un groupe et un chanteur très, très différent. Et avec d'abord les Rolling Stones. Alors, 64, c'est presque leur début. Et leur inspiration est très blues, plus que rock, mais enfin, quand même, puisque là, nous allons avoir une interprétation d'un morceau qu'a chanté Buddy Holly en 57. Et qui est une composition de Chris Hardin et de Warman Petty, Not Fade Away.

Ouais, ça lui va, Mick Jagger. Hein. Alors, évidemment, il y a Brian Jones, hein, les Stones des débuts. Le morceau sera classé 3e au Royaume-Uni et suivront 5 numéro 1, quand même, rien que ça, dans l'année 64 et 65. Alors, l'autre vedette qui n'a rien à voir avec les Rolling Stones, c'est Georges Brassens. Nous sommes en 64. Bon, il était difficile d'oublier Georges Brassens, qui est mort trop tôt. Hein. De toute façon, Georges Brassens, il serait mort à 150 ans, il serait encore mort trop tôt, à 60 ans, hein, en 1981. Et 64, c'est l'année du film Les Copains, et c'est Les Copains d'abord.

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Eh oui, si l'un d'entre eux manquait à bord, c'est qu'il était mort. Hein. Le film de d'Yves Robert, hein, merveilleuse adaptation en 65 la chanson a été enregistrée en 64, du roman de Jules Romain, hein, 63, avec alors, Noiret, Claude Riche, Mondy, Lonsdale, Bedos, Christian Marin, Jacques Balluste. Hein. J'espère que j'en oublie pas. Deux, number one, pour en terminer, est d'abord un habitué de ces classements, grand rocker britannique, Adam Faith, premier du 10 au 17 mars au Royaume-Uni avec Pour Me.

Bon, je le dis souvent, le rock commence à décliner au début des 60s. Adam Fest, qui avait donc 20 ans, en 1960, puisqu'il était à Londres en 40, et il nous a quittés en 2003, pionnier du rock britannique, dans Pour Me, mais c'est bon, c'est pas très, très rock'n'roll quand même. Alors, Anthony Newley, alors, il a fait son apparition il y a très peu de temps dans le grand livre de Sex 60s, puisqu'il avait un numéro 1 qui s'appelait Do You Mind. Eh ben, il remet ça, mais on revient un tout petit peu en arrière, Anthony Newley, avec un autre numéro 1 du 5 février au 10 mars, s'il vous plaît, donc avant Adam Fest, c'est-à-dire quand même la bagatelle de 5 semaines, si je compte bien. Ce sera repris par les compagnons de la chanson, bras dessus, bras dessous, mais le titre est beaucoup plus court en anglais pour Anthony Newley, Why?

Belle chanson, belle voix. J'ajoute que le titre avait été chanté auparavant en 59 par Panky Avalana. Why? Et bras dessus, bras dessous pour les compagnons de la chanson. C'est avec Anthony Newley que nous clôturons cette édition que nous a réalisée Leïla. Merci à elle de nous avoir servi cette réalisation. Nous nous retrouvons sur les antennes de Radio Collège, c'est-à-dire sur la fréquence 95.9. Je suis en train de reprendre mes esprits. Le samedi de 12 à 13, rediffusion les dimanches de 10 à 11. Je vous donne donc rendez-vous la semaine prochaine pour la 400e. Salut les 60s.

Je suis heureux de vous accueillir dans mon émission La France en chanson, consacrée aujourd'hui à Michèle Thor, chanteuse française. Je vous parlerai de sa vie, de ses passions, de ses engagements, et surtout nous écouterons nombreuses de ses chansons. Place à l'une des premières chansons de Michèle Thor.

Michel Thor est né le 7 avril 1947 à Pertuis dans le Vaucluse. Elle gagne son premier concours de chant à 6 ans en chantant le succès d'Annie Cordy, Bonbons, Caramel et Chocolat. Lauréate de nombreux concours dans le sud de la France, elle y interprète des chansons d'Édith Piaf qu'elle admire.

En 1962, dans un concours, elle interprète Exodus, la chanson créée en 1960 pour le film du même titre, et le remporte devant une autre chanteuse provençale, Mireille Mathieu.

Bouleversée par cette expérience, elle met de côté ses doutes et en 1963 enregistre son premier 45 tours, C'est dur d'avoir 16 ans. La carrière de Michel Thor débute réellement en 1964 avec son premier succès, Dans mes bras, oublie ta peine, et devient un incontournable de la vague yéyé.

Michel Thor interprète des chansons anglo-américaines traduites en français ou adaptées selon la mode de cette époque, mais aussi des chansons inédites, rejoignant rapidement la bande de Salut les copains et H. Tendre et Tête de bois. En 1964, pour son premier Olympia, elle se produit en levée de rideau du spectacle de Claude François.

Elle est présente sur la photo du siècle prise par Jean-Marie Perrier en avril 1966 en regroupant 46 vedettes françaises de l'époque du yéyé. En 1966, elle représente le Luxembourg au concours Eurovision de la chanson française avec la chanson « Ce soir, je t'attendais ».

En 1970, Michel Thor participe au Festival international de la chanson de Rio et remporte en 1971 le Grand Prix d'interprétation de la chanson au Japon. Michel Thor change petit à petit de registre pour conquérir un nouveau public avec beaucoup de chansons romantiques. Et en 1973, elle retrouve le succès avec un titre « Un enfant, c'est comme ça ».

Elle enchaîne l'année suivante avec Une vague bleue, en 75, avec les titres Un disque d'amour et Cette fille, c'était moi.

En 1977, deuxième participation au concours d'Eurovision pour Monaco avec une petite française et enregistre l'un de ses plus grands succès, J'aime, qui reçoit un disque d'or.

1978 voit la sortie de son plus grand tube « Emmène-moi danser ce soir » qui a permis à combien de couples de se retrouver. Et la décennie se termine avec « Disco Motion » en 1979.

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février 1980, elle réalise son premier Olympia en vedette, d'où est tiré un album live qui sera disque d'or. D'autres titres connaissent le succès. Pendant l'été numéro 1 au Canada, Quand un homme a du charme, J'en appelle à la tendresse, dédié à Marie-Thérèse et surtout lui.

Sa sympathie naturelle liée à un solide répertoire lui ont permis de rester un symbole de la chanson populaire. L'album « Donne-moi la main, donne-moi l'amour » sera disque d'or en 1984, mais marque les derniers succès en France de Michel Thor. Les titres « Chanson napolitaine » en 1985 et « Toute la vie en parle » en 1988 auront un bon accueil au Québec.

0: Dans les années 1990, Michel Thor continue à enregistrer de nouveaux disques sans toutefois connaître le succès de ses débuts. En 1997, sort l'album Seul et pour la première fois, elle signe plusieurs chansons, dont Tes silences.
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En 2006, elle participe à une tournée de chanteurs des années 1960-1970, Achtendre et Tête de Voix, et remplit le rang en 2007, 2010, 2013, 2018 et 2020. Michel Thor sera récompensé par plus de 30 disques d'or. En 2008, sort un nouvel album, Ces années-là, avec un hommage à Sœur Emmanuelle, morte à l'âge de 99 ans en novembre 2008, et une reprise de Pour ne pas vivre seul de Dalida,

En 2012, sort un DVD « La mélancolie de la chanteuse » et Michel Thor lance également un concert caritatif au profit de la sclérose en plaques dont son fils Romain est atteint chaque été au Pertuis. Michel Thor effectue une tournée des églises et enregistre des albums à l'image de Chanter, c'est Prier en 2012, Diva en 2015 et en 2019, Je vais bien, résolument optimiste. Tout comme la rose blanche qui porte son nom, Michel Thor sait parler au cœur de chacun, une qualité rare qui n'appartient qu'à celle pour qui la chanson est un rendez-vous d'amour.

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0: Bien le bonjour à toutes et à tous. Vous êtes sur Radio Collège, vous avez choisi cette radio et c'est très bien. C'est très bien parce que dans votre émission, on n'a pas fini de vous surprendre. Eh bien, je vous surprends souvent. Alors moi, je suis Christian Mémon.
1: Ah, c'est monsieur de la dernière fois.
0: Eh oui, je suis le monsieur de la dernière fois et je suis là pendant une heure avec vous.
2: Ah, j'espère que ça va pas durer longtemps, je vais être en retard, moi.
0: Mais non, ça va pas durer longtemps, c'est tellement vite passé une heure. N'oubliez pas, nous sommes une vingtaine de bénévoles qui vous font vivre Radio Collège. Chacun a son émission. Et comme je le dis souvent, il y a toujours une émission qui vous intéresse. Alors n'hésitez pas, écrivez-nous, c'est facile. Écrivez-nous, c'est facile. Et oui, c'est facile. Soit c'est Radio Collège 95.9@orange.fr. Radio Collège 95.9@orange.fr. Ou alors vous appelez le 05 46 45 37 77 et vous nous laissez vos impressions. Vous pouvez même nous demander si vous voulez écouter une chanson. Voilà, allez, on commence comme tous les débuts d'émission de votre émission. On n'a pas fini de vous surprendre. On commence, comme le dit Virginie.
3: Nous commençons, comme chaque fois en début d'émission, par votre extrait de film et chanson.
0: Alors en attendant, pour tous ceux qui sont nés aujourd'hui...
4: Bon anniversaire.
5: Tiens, je vais vous dire une chose. J'ai regardé un Saint-Jean d'hiver avec Gabin et Belmondo. Eh ben ça, c'est quand même un film. Oh là là, les dialogues de Michel Audiard. C'est quelque chose. Voilà, ça c'est un de mes films préférés.

0: Vous aimez boire, mais buvez avec modération. C'est l'extrait de film que nous allons entendre, c'est Un singe en hiver. Sorti en 1962, c'est un film français d'Henri Verneuil, une comédie dramatique avec Jean Gabin et Jean-Paul Belmondo. On entendra aussi Suzanne Flon, qui est Suzanne Quentin, la femme d'Albert. Et Albert, c'est Jean Gabin. Un singe en hiver, eh bien on écoute l'extrait.
1: De Calva, sois le bienvenu Albert. Je me disais toujours, ça peut pas durer. On le reverra un jour. Et t'en voilà, comme au bon vieux temps. Tiens, je me sens 20 ans de moins.
2: Que qui?
1: À quoi tu ferais mieux de t'en tenir là avant que tes Espagnols t'en prennent.
2: Monsieur Hainaut, si la connerie n'est pas remboursée par les assurances sociales, vous finirez sur la paille.
1: Dis donc, petit malpoli, tu veux que je t'apprenne?
3: Monsieur Hainaut, je vous interdis de tutoyer mon homme de bar. Je vous ai déjà dit que vous n'étiez pas de la même famille.
1: Alors toi, je te préviens, si t'es venu pour me donner des ordres, je vous virerai tous les deux à coups de pompon dans le train.
4: Oh...
3: Et ce n'est qu'un coup de semonce.
1: Ah, oh, laissez-moi, hein.
5: Je rentrez chez vous tout de suite ou j'appelle les gendarmes, si.
6: Et laisse les dents, ils sont ronds comme des boules.
3: Oui, monsieur. Plein comme la mer, en suquet à rebord. Il y a longtemps que vous attendiez ça, hein. Eh ben, ça y est. Comme ça, vous pourrez causer et gayer vos soirées d'hiver. Ah,
2: Albert, ils me font mal aux yeux, tirons-nous.
3: T'as raison, va. On n'a rien à foutre chez les Français moyens. On n'appartient pas au même bataillon.
1: Et lesquels, va, qui c'est qui va les payer?
3: Adressez-vous à l'intendance. Nous, on paye plus. On ne connaît plus, on ne salue plus.
2: On méprise.
1: Grand Dieu!
7: Salut.
3: T'en viens, t'es rougé?
1: Ils sont bien, mais ils sont tenus. Toi aussi, je te retiens. Je te remercie pour la soirée d'hier.
3: Quelle soirée.
1: Bon, c'est pour celui qui comprend pas. Ton client, là, ton espagnol. 12 verres cassés, ça te dit rien?
3: Dis donc, toi, primo, ça fait 15 ans que je t'interdis de me parler. Deux yeux, si tu voulais pas qu'il boive, t'avais qu'à pas le servir.
1: Alors là, monsieur Quentin, je te rétorque que primo, je l'ai viré. Deux yeux, des ivrognes, il y en a assez dans le pays sans que tu les fasses venir de Paris.
3: Un ivrogne?
1: Oh, ben un peu, oui. Même que le père Bardas qui boit 15 pastis par jour, il n'en venait pas.
3: Ah, parce que tu mélanges tout ça, toi. Mon espagnol, comme tu dis, est le père Bardas. Les grands ducs et les boissons soif.
1: Les grands ducs?
3: Oui, monsieur. Les princes de la cuite, les seigneurs. Ceux avec qui tu buvais le coup dans le temps, mais qui ont toujours fait verre à part. Dis-toi bien que tes clients et toi, ils vous laissent à vos putasseries, les seigneurs. Ils sont à 100 000 verres de vous. Eux, ils tutoient les anges.
1: Excuse-moi, mais nous autres, on est encore capables de tenir le lit sans se prendre pour Dieu le père.
3: Mais c'est bien ce que je vous reproche. Vous avez le vin petit et la cuite mesquine dans le fond, vous méritez pas de boire. Tu te demandes pourquoi il picole, l'espagnol? Et pour essayer d'oublier des pignoufs comme vous. Combien qu'il fait, ton lot de Rouget, là?
7: 300 francs le kilo.
1: Je te préviens que j'en ai retenu la moitié.
3: Eh ben, moi, je prends le tout. Allez, emballe-le, moi, je vais venir le prendre.
1: Décidément, on peut plus causer de rien avec toi, tiens.
3: T'es trop con.
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1: Jean Gabin, je sais, et oui, il sait tout. On commence, nous aussi, à savoir pas mal de choses sur l'histoire de Rennes-le-Château. Nous retrouvons, comme la semaine dernière, Stéphane Henry. Il continue à nous raconter l'histoire de Rennes-le-Château avec son personnage central, la Bessonnière. Mais avant, eh bien, nous écoutons John William sur la musique du film « Les aventuriers de l'Arche perdue ».

0: Musique du film Les Aventuriers de l'Arche Perdue.
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0: Comme promis, nous continuons notre voyage à Rennes-le-Château avec Stéphane Henry. Alors, il y a la Bessonnière, mais il y a aussi un autre personnage aussi mystérieux et secret. C'est Madame Marie Desnarneaux. Alors, on sait que c'est sa servante, sa confidente, mais il y a aussi autre chose. Après la mort de Béranger Saunière en janvier 1917, Stéphane nous en dit plus.
2: C'est ça. On pense que les gens pensent qu'en fait qu'il a fait hériter Marie Desnarneaux. Mais c'est pas vraiment ça. C'est que quand il faisait les factures, tous les travaux étaient au nom de Marie Desnarneaux. Il n'est pas au nom de Béranger Saunière. Donc en fait, t'étais pas héritière, t'étais déjà propriétaire avant le décès de la Bessonnière. Donc à la mort de la mère, on apprend que tous les travaux et toutes les factures sont au nom de Marie Desnarneaux. C'est pour elle un cadeau empoisonné car elle n'a pas un sou. Plusieurs factures ne sont pas réglées concernant la villa et la tour. Le domaine est immense et les impôts fonciers sont à régler. Et donc Marie Desnarneaux reçoit toutes les relances continuelles, des ouvriers, des impôts. Et donc pour s'en sortir, elle vend des meubles, comme ce bourgeois, la vaisselle, des objets, pour pouvoir rembourser les dettes à des prix même en dessous de leur vraie valeur, parce qu'elle est obligée de vendre pour rembourser les dettes. Et on sait qu'elle va parfois à Rennes-les-Bains pour vendre certains objets aux curistes. Parce qu'à côté de Rennes-le-Château, il y a le fameux village de Rennes-les-Bains, autre histoire, qui vient se mélanger avec l'histoire de Rennes-le-Château. Et on sait qu'il y a des curistes parce qu'il y a des bains, voilà. Et donc elle va là-bas pour vendre des objets, pour récupérer un peu d'argent. Donc comme l'abbé, on sait que Marie Desnarneaux n'habitera jamais la villa Béthanie et restera dans son petit presbytère. Par contre, personne ne sait pourquoi. En 1945, un promeneur du nom de Noël Corbu va découvrir la propriété et se lie d'amitié avec Marie Desnarneaux. Alors, c'est que Marie Desnarneaux, comme elle était, il y avait des rumeurs, elle n'était pas très toujours appréciée par le village. Hein. Voilà. Elle était un peu toute seule. Et en 1950, donc, ce Noël Corbu, il achète le domaine en viager. Et il va rembourser l'ensemble des dettes de Marie Desnarneaux. Ça, c'est pareil, c'est un geste qui est assez étrange. Donc, il se prie d'amitié. Il se prend d'amitié pour Marie Desnarneaux, mais il va quand même jusqu'à rembourser l'ensemble de ses dettes. C'est assez curieux. Moi, je pense qu'il y a. On va en reparler après. Il y a quelque chose qui pourrait expliquer pourquoi il rembourse ses dettes. Il se pose la question que tout le monde se pose alors. Comment un petit curé de campagne a-t-il pu financer des travaux pour la rénovation de l'église et la construction du domaine? Donc il se dit, mais est-ce qu'il n'aurait pas découvert un trésor? Et je pense que Marie Desnarneaux lui a peut-être pas dit qu'ils avaient découvert un trésor, mais elle a peut-être fait en sorte qu'il puisse imaginer que le curé a découvert un trésor. Ce qui expliquerait pourquoi il a remboursé les dettes de Marie Desnarneaux. Moi, je pense qu'il y a une petite manipulation derrière tout ça. Et Marie Desnarneaux continue à entretenir la légende en lui disant « Ne vous faites pas de soucis, mon bon monsieur, car avant de mourir, je vous révélerai un secret qui fera de vous un homme riche. » Ah, comment ne pas résister à une telle tentation, je dirais. D'ailleurs, plusieurs villageois ont entendu Marie Desnarneaux dire ces mots « Les gens d'ici marchent sur de l'or, sans le savoir. » Avec ce que monsieur le curé avait laissé, il y avait de quoi nourrir le village pendant 100 ans et qu'il en resterait encore. Il faut noter la contradiction entre ce trésor potentiel et la pauvreté de l'abbé de Marie Desnarneaux à leur fin de vie. Parce que une fois que l'évêque ne soutenait plus l'abbé Saunière, il n'avait plus d'argent. Il avait moins la possibilité. Donc, ce qui explique que l'histoire du trésor ne tient pas vraiment totalement la route. D'ailleurs, Marie Desnarneaux, bah, évidemment, avait aussi décédé à un moment donné, donc le 29 janvier 1953, elle meurt d'une attaque cérébrale sans divulguer son secret. Parce que, en fait, ils attendaient tous qu'elle lui a dit, bon, bah, sur mon lit de mort, je vous donnerai mon secret, mais en fait, ils attendaient, puis finalement, elle a eu une attaque cérébrale, elle pouvait pas parler, et elle n'a pas donné son secret. Mon avis, je crois que la vraie richesse de l'abbé et de Marie Desnarneaux, c'est justement le secret. D'avoir laissé entretenir un secret Ça n'empêche pas, hein. Je pense que personnellement, que quand il a creusé dans l'église, il a trouvé une marmite avec de l'or, ça c'est sûr. Peut-être qu'il y a eu un trésor, mais pas un trésor aussi important que l'on pense. Après, qu'il ait trouvé des documents, c'est possible. Que ces documents aient des liens avec la famille royale et que du coup, plutôt que de faire chanter, peut-être qu'il y avait des choses qui discréditaient ou, et qu'il les a données à la comtesse de Chambord pour dire voilà, j'en ferai rien, je vous les donne, mais par contre, en échange, elle le remercie. Hein, voilà. C'est possible. Tout à fait possible. Mais qu'un vrai trésor tel qu'il a été dans la légende, un trésor fabuleux, quand on voit ça, c'est pas possible.
0: Oui, en fin de compte, elle lui donne les documents en échange voilà. De lui donner des fonds pour.
2: Peut-être que c'est ça. Moi, je. Après, ça n'empêche pas aussi qu'il ait gagné. Comme on sait qu'il jouait à la loterie, qu'il ait gagné de l'argent. Comme c'était quelqu'un qui aimait bien l'argent, qui faisait aussi du trafic de messe. Qui, en fait, il, à mon avis, il puisait à plusieurs sources de revenus. Et surtout le cercle catholique de Narmon. Qui, son frère qui faisait partie du cercle catholique de Narbonne, ils avaient beaucoup d'argent, eux. Donc c'est eux qui ont aidé l'abbé Sonnière à construire le domaine.

0: Le chant des nains, c'est l'extrait du film Le Hobbit de Howard Shore. Nous continuons toujours avec Stephen Henry, nous parlons de Rennes le Château, je vous l'ai dit à chaque fois. Marie Desnarnoux, elle est décédée, seul reste Noël Corbu. Il en est l'héritier d'ailleurs. Et pour lui aussi avoir de l'argent, et pour attirer du monde, il a une idée. N'est-ce pas, Stephen ?
1: Et c'est là que tout commence en fait. Marie Desnarnoux décède. Et il reste plus que notre bon Noël Corbu, qui lui n'a rien à voir avec l'histoire, et qui est arrivé dans le village un peu en ayant aimé le village et en ayant aimé le domaine de la, et puis en ayant apprécié quand même Marie Desnarnoux, qui devait être une amie. Au final, ils ont vécu ensemble en famille. Il est l'héritier de Marie Desnarnoux, donc il hérite de toute la propriété. Noël Corbu donc fait des recherches sur l'histoire locale. Et pose des hypothèses sur l'existence d'un trésor qui pourrait être celui de Blanche de Castille. Blanche de Castille, elle avait une fortune, et on sait qu'il y avait un château dans les environs où elle aurait pu aller pour déposer un magot. Je vois mal une Blanche de Castille aller déposer de l'or dans une église perdue dans un village. Parce que si on veut mettre un trésor en sécurité, on le met dans une forteresse, on ne le met pas, ou alors vraiment dans un lieu vraiment perdu. Mais c'est perdu, mais il y a quand même des mondes, il y a quand même des villageois, donc ça se voit. Voilà. On sait que Noël Corbu va être membre de la Société d'études scientifiques de l'Aude, et il va créer un hôtel-restaurant qui s'appelle l'Hôtel de la Tour. Sauf que, comme on l'a expliqué plus tôt, Rennes-le-Château est en hauteur, et une position dominante sur le paysage. Donc peut-être une ancienne fortification, Redae, etc. Et donc il faut monter là-haut. Et les touristes, ils n'ont pas envie de monter dans un cul-de-sac, en fait, parce qu'il n'y a rien à voir après. Il y a un beau panorama, certes, mais il faut quand même attirer les gens là-bas. Donc les gens ne montent pas dans le village. Et donc il se dit, mais qu'est-ce que je pourrais faire pour que les gens viennent à mon hôtel ? Donc il se construit la légende de trésor en racontant cette histoire à ses clients. Il va s'appuyer sur des légendes trésoraires locales, parce qu'il y a quand même des légendes trésoraires. Par exemple, en 1832, la Bouisse Rochefort fait mention d'un trésor dans Voyage à Rennes-les-Bains, dans la forteresse de Blanchefort, un trésor gardé par le diable. On retrouve encore un diable qui cache un trésor. La forteresse de Blanchefort, c'est pas loin. Hein. Pas loin de Rennes-le-Château. Alors, il existe aussi des mentions de cette rumeur de trésor trouvée par le curé dans un livre de Jean Giroux, donc là qui vient d'après, qui est de 1936, L'itinéraire en terre d'Aude. Donc, Noël Corbu, pour se simplifier la tâche, il enregistre l'histoire sur bande magnétique qu'il passe à ses clients dans les années 1950. Les premiers chercheurs de trésors apparaissent, mais cherchent complètement au hasard. Ils disent, on va creuser là, ça a l'air d'être là. Donc, avec évidemment de la dynamite, avec des baramines, avec des pielles, des pioches, sans indice, ni formation, ni autorisation, bien entendu. Et le premier, on va dire, premier article de presse, parce que là, on est dans les histoires de Noël Corbu qui raconte à ses clients, donc c'est des rumeurs qui restent à l'échelle des clients qui visitent, etc. Ça reste un petit milieu. Et là, en 1956, Albert Salamo consacre 3 articles sur ce sujet, la fabuleuse découverte du curé au milliard qui va amplifier le phénomène. Ça commence. Je dirais pas que c'est cure au milliard, mais c'est vrai que ce mot-là, ça fait rêver. Hein. On n'est pas comme aujourd'hui, on n'a pas Internet, donc les gens, ils entendent une rumeur, ils se disent « Ah, ça, c'est intéressant ». Et là, il arrive un chasseur de trésors célèbre, Robert Charroux. Et ce chasseur de trésors et écrivain, il arrive à le château et commence à faire des fouilles avec une poêle à frire. Alors, quand on voit les photos, au début, je pensais une poêle à frire comme on a aujourd'hui, mais c'est une poêle à frire, elle fait 1 mètre de diamètre, portée avec des gens à deux, avec des fils, c'est des grosses. C'est à l'époque, c'était du costaud, quoi. on n'est pas dans la haute technologie d'aujourd'hui. Hein. Et il va publier un livre aux éditions Fayard en 1962 qui s'appelle Trésor du monde, enterré, emmuré, englouti. Moi, j'ai la version édition J'ai lu qui est sortie 10 ans plus tard. Donc, par contre, après démarre l'histoire du mythe du secret spirituel de Rennes-le-Château.
0: On va retrouver cette histoire du mythe de Rennes-le-Château, mais avant, nous écoutons la demoiselle d'Angelo Branduardi.

0: La demoiselle d'Angelo Bouardardi, nous retrouvons Stéphane Henry.
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0: Très bien, nous retrouvons Stéphane Henry qui nous parle aujourd'hui de la Bessonnière, l'histoire de Rennes-le-Château. Et là, nous en sommes à l'histoire du mythe spirituel, justement, de Rennes-le-Château.
2: Oui. Parce qu'en fait, de ce qu'on a dit de la partie juste avant, c'est qu'on parle surtout d'un trésor avec des pièces d'or, avec des pierreries, quelque chose de très matériel. Et les gens, c'est ce qui les intéresse, c'est d'aller creuser partout pour trouver des pièces d'or. Voilà. mais par contre, il n'y a pas que cette histoire de trésor matériel dans Rennes-le-Château. Et c'est ça qui a fait un peu son aura. S'il y avait eu qu'un trésor matériel, en tant que l'histoire de Rennes aurait, on va dire, sombré dans l'oubli, mais on n'a rien trouvé. Donc, il y a un livre qui s'appelle L'or de Rennes, qui est écrit par un certain Gérard de Sède. C'est le premier livre qui va construire la légende de Rennes-le-Château. Dans ce livre, on mentionne et on représente les fameux parchemins codés que l'abbé aurait trouvés dans son église. En fait, derrière, il y avait un personnage encore plus étrange et énigmatique qui s'appelle Pierre Plantard. Est-ce que ce Pierre Plantard est celui qui a... On sait que c'est lui qui a fabriqué cette histoire de légende de trésor spirituel. Et non seulement il a travaillé avec Gérard de Sède, mais il a travaillé avec d'autres écrivains. Et il a même fait des faux livres sous un autre nom, avec des faux documents qu'il a mis à la Bibliothèque Nationale de France. Il était jusque-là. Oui, il a contribué à plusieurs livres derrière plusieurs auteurs, et avec donc il a pris des pseudonymes pour alimenter le mythe. Donc, ce qui a permis à Rennes-le-Château d'être connu au-delà de l'Hexagone, on va dire. Et il y a un Anglais, un journaliste anglais qui s'appelle Henry Lincoln, en 1982. Qui est attiré par la légende de Rennes-le-Château, il publiera un livre qui fera date dans l'histoire du mythe, l'énigme sacrée. Et dans cette énigme, il parle de Marie-Madeleine, qui aurait été la femme de Jésus, et qu'ils auraient eu des enfants. Et c'est là qu'on commence cette histoire qu'on voit dans le Da Vinci Code, d'ailleurs, qui est reprise dans le Da Vinci Code en 2003.

0: Moi, j'ai quand même noté un élément intéressant pour ceux qui s'intéressent à l'alchimie. C'est que le livre d'Henry Lincoln, quand on regarde le livre d'Henry Lincoln, il y a trois couleurs, le rouge, le noir, le blanc, qui sont les couleurs de l'alchimie. Voilà. On va parler quand même de. Alors, cette toute dernière partie, c'est les fréquentations de l'abbé, savoir un peu qui fréquentait, pour savoir quel était son entourage, ça peut être intéressant. Donc on a parlé il y avait les donateurs, donc la comtesse de Chambord qui lui a fait un don de 1000 francs or. Il faut savoir aussi que l'abbé, il va mentir un peu sur les chiffres quand il va déclarer l'argent à sa hiérarchie. Au lieu de diminuer, il va gonfler. Il va parler de 3000 francs or. Pour pouvoir couvrir d'autres sources de revenus potentielles qu'il aurait pu avoir, et voilà. Et donc, son frère Alfred Saunière, certainement la clé de l'énigme, qui est à la tête du cercle catholique de Narmon. Alors, le cercle catholique de Narmon, on sait qu'on est entre les royalistes et les républicains à cette époque. Il y a un genre de combat politique assez violent, et que les catholiques vont donc utiliser ces cercles-là dans toute la France pour faire de la propagande, pour recruter contre la République. Ce cercle, d'ailleurs, possède beaucoup d'argent et il a la possibilité d'une capacité de lever des fonds très importante, et très, très importante et rapide. Et par exemple, ils ont levé 12 000 francs or pour la construction du Sacré-Cœur. C'est quand même pas rien. Il faut savoir que ce cercle possède une bannière, une devise qui s'appelle In hoc signo vinces. Donc, c'est la devise aussi qui est la devise des Templiers, par ce signe tu vaincras. Cette devise, on la retrouve sur le fameux bénitier avec le démon. Voilà. La devise aussi, elle est présente sur le fronton de l'église de Rennes-le-Château. Le fait qu'elle soit présente là, bah, c'est une signature. Quelque part. Ça prouverait que le cercle catholique de Narbonne est bien le commanditaire des travaux de la restauration de l'église. C'est un peu, on a mis notre signature parce que c'est nous qui avons financé. On a aussi Marie Cavaillé qui a écrit un poème, des recueils de poèmes Fleur de Lys, donc dédié au comte de Chambord, et qui a financé la construction du nouveau maître-autel de l'église. On s'y. Alors, dans les donateurs, rumeurs. Alors. On va dire que c'est plus de la rumeur, mais c'est intéressant de le signaler. On dit qu'il a reçu nombreuses fois la visite de l'archiduc Johann de Habsbourg, cousin de l'empereur d'Autriche sous le nom de Monsieur Guillaume. Bon, ça, on ne sait pas si c'est vrai. Ensuite, dans ses fréquentations, on a des prêtres. Forcément. On a l'abbé Boudet. L'abbé Boudet a longtemps été considéré comme très proche de l'abbé Saunière. Mais on n'a pas de vraie certitude là-dessus. On n'a pas vraiment de photo, on a une photo, mais on ne sait pas si c'est vraiment lui sur la photo. Voilà. Cet abbé est l'auteur d'un ouvrage ésotérique très controversé qui s'appelle La vraie langue celtique et le cromlech de Rennes-les-Bains. Alors ça, pour le lire, il y a beaucoup de gens qui sont penchés là-dessus pour essayer de décrypter, voir, parce qu'il y a plein d'erreurs, enfin d'erreurs, parce qu'il prend l'hypothèse que l'anglais est l'ancienne langue, la plus ancienne. Et il fait des comparatifs qui sont pas forcément cohérents avec les vrais linguistes, quoi. Et ce qu'il faut se dire, c'est que Pierre Plantard et l'abbé Boudet, dans leur façon de fonctionner, fonctionnent un peu de la même manière. C'est-à-dire que l'erreur, elle peut être porteuse d'un secret ou d'un sens caché. Ensuite, il connaissait certainement l'abbé Gélis, qui est le curé de Custossa, pareil, c'est un village qui est à côté. Et cet abbé Gélis, pareil, c'est encore un autre mystère dans le mystère, est sauvagement tué le 1er novembre 1897. Et cette mort a fait naître la supposition qu'il a été co-détenteur du secret de l'abbé Saunière, car les deux hommes se connaissaient bien. Parce qu'en fait, quand il a été assassiné, on a trouvé de l'or chez lui, donc c'est pas ce qui a été volé. Par contre, c'est qu'il y a des documents qui ont disparu. Voilà. Il y a eu une enquête, mais aucun élément ne permet d'impliquer directement ou indirectement l'abbé de Rennes-le-Château dans ce crime. Parce que quand même, certains supposent que c'est l'abbé qui l'a tué, mais je pense pas, mais bon. Mais il y a quand même un mystère. Et aussi, on a l'abbé Gazelle, un grand ami qui va l'aider à construire sa défense pour le soutenir face à sa hiérarchie. Voilà ce que dit l'abbé Gazelle. On est en 1910. Avec les intentions de Metz, il n'est pas possible de faire les dépenses colossales que tu as faites. Il te sera facile de leur prouver. Ils voudront savoir la source qui a laissé couler dans tes mains des flots d'or. Tu leur diras que tu as reçu des dons et qu'il t'est impossible de divulguer les noms de ces personnes. Donc, la défense qu'on a explicité tout à l'heure, c'est ce que l'abbé Gazelle lui a recommandé. On sait aussi que donc l'abbé avait aussi des relations avec des artistes et des mécènes, donc la fameuse Emma Calvé, hein, et les frères Sabatier, qui ont fait fortune dans la distillerie. Ce sont des grands mécènes de Carcassonne. Il est probable qu'ils ont peut donner d'argent pour ou donner des objets ou parce qu'on peut pas obligé de donner d'argent, on peut donner des objets, on peut donner plein de choses. Et dans les dernières relations, on a dans le coin Déodat Rocher qui est né à Arques et qui œuvrait pour la réactivation du catharisme dans la région. Bah oui, parce qu'on est en fait on est en plein pays cathare, comme j'avais expliqué dans les premières émissions. Et en fait, on a le royalisme qui veut s'imposer face à la République. On a aussi ce combat en plus sous-jacent de côté local, avec une langue locale, avec une religion du catharisme qui représente une identité locale. À noter qu'il connaissait bien le docteur Fugueron, qui pensait trouver le tombeau du Christ dans le sud de la France à travers des textes issus du fonds de l'ésotérisme de la bibliothèque municipale de la ville de Lyon. Alors là, j'ai pas encore parlé de la ville de Lyon, parce que il y a, dans les dernières recherches, des gens qui pensent que la Bessonnière n'est pas montée à Paris, comme le dit Gérard de Sède dans ses livres, parce qu'on dit qu'il est allé à Paris, qu'il aurait acheté des tableaux. Je n'ai pas voulu rentrer là-dedans, parce que c'est pas l'objet de l'émission. Mais peut-être qu'il est allé à Lyon. Pas à Paris, mais à Lyon. C'est plus près, et surtout que Lyon a une aura ésotérique très, très importante dans la région. On a aussi dans le coin l'instituteur de Rennes-le-Château, Prosper Etieu, qui est fondateur de la livre Montségur, un grand défenseur de la langue d'oc. Encore un régionalisme très fort, dont on a parlé. Donc, ce que dit le dictionnaire Larousse, c'est dans le bulletin Montségur, organe de l'école félibréenne du même nom, qui livre les premiers essais de la réforme graphique entreprise avec son collègue Antonin Perbosque, qui devait servir de base à l'orthographe occitane actuelle. Et aussi à Jules Doinel, créateur de l'église gnostique, qui fait partie de la franc-maçonnerie dans la loge orléanaise, les Émules de Montillon. Et aussi membre de l'ordre martiniste. Bon, ça, c'est des gens qui gravitent autour de l'abbé. Voilà. On a à la fois des donateurs, des gens du cercle catholique de Narbonne, son frère, des prêtres, parce que il y a des artistes, il y a des mécènes, et aussi des gens qui sont dans des réseaux un peu plus mystérieux et secrets. Voilà.
1: Eh bien, on va demander aux auditeurs de se mettre à réfléchir.
0: Voilà.
1: Entre-temps, on se retrouvera lors d'une prochaine émission. De quoi on parlera ?
0: Certainement qu'on parlera de l'église. Et de l'église et du domaine.
1: Le détail de l'église et du domaine. Voilà. En tout cas, merci encore, Stéphane. Merci beaucoup.
0: Merci. À bientôt.
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1: On va écouter deux fois la même chanson. À 50 ans d'intervalle, Christophe a écrit sa chanson chez sa grand-mère, son titre Aline, c'était en 1964. Et bien en 2014, il réenregistre la chanson, et d'ailleurs on commence par cette version. Christophe nous interprète Aline.

0: Voilà, c'était Christophe Aline, 50 ans d'intervalle de cette très belle chanson. Allez, on va passer maintenant avec musique et chanson.
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0: Siffler, oui, on peut siffler n'importe où. Sur la colline, par exemple, comme va nous l'interpréter Joe Dassin. Mais avant, eh bien, on l'écoute à l'accordéon par Belot.

0: Retour en arrière et parlons politique avec Pierre Desproges, interroge un Thierry Leluron, imitant Valéry Giscard d'Estaing, dans cette interview un peu loufoque.
1: Nous allons passer à ma première question. Sinon, la deuxième est pas mal. Si la première vous embête, on peut...
2: Non, j'en prie, allez-y. Bien, alors,
1: c'est une question simple. Voilà, pensez-vous que 1978 sera antérieur ou postérieur à 1977?
2: Eh bien, à dire vrai, à vrai dire, même n'ayons pas peur des mots, vous auriez pu me poser une autre question, celle-là n'est pas du tout facile.
1: Excusez-moi, bon alors...
2: On va reprendre, nous ne sommes pas en direct.
1: Bon, là, on s'en fout.
2: Et ne donnez pas aux spectateurs l'impression que le président connaît les questions à l'avance.
1: Non, non, ça, c'est très
2: c'est faux.
1: C'est complètement faux.
2: Je ne connais que les réponses.
1: Il connaît que les réponses.
2: Je vous en prie.
1: Alors, mon général, pensez-vous que la gauche vaincra en 1789? 1978, c'est passé mal écrit.
2: Bien, j'ai le sentiment, en tout cas, que M. Marchais ne sortira pas de son intransigeance, que M. Mitterrand ne sortira pas de sa réserve coutumière, et surtout que M. Fabre ne sortira pas de sa pharmacie. En conséquence, j'ai plutôt le sentiment, voyez-vous, que la majorité vaincra, dans les tout prochains mois, une fois le plan Baratin.
1: Oui, c'est-à-dire très prochainement.
2: Très prochainement. Oui.
1: Bien. On dit que, qu'en 1978, l'étalement des vacances ne sera plus un vain mot. Et je voudrais savoir, qu'est-ce que t'en penses, monseigneur?
2: Bien, vous savez que je suis pour l'étalement en général et je montre pertinemment l'exemple. La majorité me suit.
1: Oui.
2: Vous voyez d'ailleurs comme nous nous sommes étalés lors des municipales.
1: Oui, mais enfin, quand on vient de s'étaler, on peut toujours se ramasser, c'est pas...
2: C'est vrai. Et d'ailleurs, nous comptons nous ramasser aussi aux législatives.
1: Oui. Au seuil de l'année nouvelle, Majesté, et alors là, je m'adresse non plus au président en tant qu'institution,
2: oui,
1: mais je m'adresse plutôt à l'homme qui se cache derrière lui et qui... Non, alors là, c'est une image, vous voyez, c'est comme on dirait... C'est une image,
2: ah bon,
1: je sais pas. Oui.
2: Bah, prévenez-moi, quand même.
1: Alors, excusez-moi. Bien. Je voudrais que vous me disiez quelle maxime vous conseillez aux Français de méditer aujourd'hui, 1er janvier, et qu'ils en fassent leur maxime pour l'année à venir.
2: C'est une très bonne question.
1: Merci.
2: Et j'aimerais d'ailleurs dire aux Françaises et aux Français que la maxime que je leur conseille est fort simple. Il s'agit d'ailleurs d'une maxime de Montaigne. J'espère que vous avez lu les essais de Montaigne. Montaigne qui disait à peu près ceci: si haut que l'on soit assis, ce n'est jamais que sur son derrière.
1: Ah, oui, mais vous me en fichez, vous vous situez au-dessus des partis. Donc,
2: c'est vrai, je peux pas... c'est ma fonction constitutionnelle.
1: Voilà. Bien, maintenant, monsieur le maréchal, voulez-vous adresser directement vos voeux aux Français?
2: Eh bien, voilà. Ils seront fort simples. J'espère que cette année... vous ferez un bon choix, madame, bon choix, mademoiselle, bon choix, monsieur.

0: Thierry Leluron, ne me faites pas dire.
1: Ici Profin, mes chers auditeurs, l'émission de Radio Vie.
2: C'est fini.
3: C'est con, vous auriez dû dire.
0: Ça y est, c'est déjà fini. Une heure, ça passe vite, en fin de compte. Et comme le disait Édouard Balladur...
4: Je vous demande de vous arrêter.
0: Eh bien, on va s'arrêter là. Je vous souhaite d'une bonne semaine à l'écoute des programmes de Radio Collège. On se donne rendez-vous très vite sur cette même fréquence.
5: C'était très bien, c'était parfait, c'était très bien. Alors, très bien.
6: Voilà. À ce point-là.
7: Ça, c'est vrai, ça.

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0: Gribouille. Un texte de Thibaut Dubreuil sur une lecture de Cassandra Leclerc, du cours Charmet, et l'auteur. Le texte qui va être ici porté à la lecture radiophonique m'a été confié par une femme dont je tairai le nom. Il s'agit de quelques pages manuscrites, une dizaine, qu'elle a tirées d'un livre de cuisine un jour où je passais la voir à l'improviste. Je fus surpris. Cette femme connaissait ma passion pour la cuisine, mais elle avait toujours été avare de conseils, n'échangeant jamais de recettes, préférant garder pour elle ses secrets de popote, ne demandant jamais ceux des autres. Et ce matin-là, je faillis la plaisanter, en m'esclaffant qu'enfin, elle allait me dire comment elle fabriquait cette sauce dont elle n'appelait pâte, un mélange inconnu venant d'une grand-mère italienne qui... Devant son visage ému, je ravalais ma pique. « Drôle de bouillie, tu verras », me dit-elle en me tendant les feuillets d'une main tremblante. « J'espère que tu pourras me relire. » Elle savait que ses jours étaient comptés et elle ne voulait pas que ses écrits disparaissent dans une benne. « Tu en feras bien ce que tu veux », ajouta-t-elle en versant du café dans ma tasse, « mais pas avant ma mort. » Le texte est daté de janvier 1968. L'autrice de ces phrases ayant une vingtaine d'années à l'époque, j'ai choisi de faire lire le texte par une actrice du même âge.
1: Gribouille est morte. Je le sais. Je l'ai vue. Nous étions un peu l'une pour l'autre. Un peu, mais pas tant que ça. Alors, pourquoi je chiale à user mes mouchoirs ? Gribouille n'est plus. Et je m'en reviens du cimetière, blessée à mort comme si j'avais perdu une sœur, une amie. Et j'écris pour dire, pour qu'on n'oublie jamais. Et ma douleur, et qui elle fut. Ce qu'elle a chanté aussi, qui me porte tant, et dont les résonances sont si injustement ignorées. Gribouille n'était pas de mode. C'est pour ça qu'elle ne passera pas. Il pleut cet après-midi. On se pince de froid et dedans, j'ai froid aussi. À cet enterrement, je m'y suis rendue seule et j'en suis revenue encore plus seule. Nous n'étions pas très nombreux. Des copains de bourlingue, des gens du métier, des femmes surtout. C'est regrettable autant que de mourir si jeune. Je ne prends pas la peine d'exprimer ma douleur, il ne comprendrait pas. Amis, famille, ceux-là ignorent même son existence. Ils n'ont jamais entendu sa musique, écouté ses paroles. Et c'est pas les trois lignes désolées qu'on lit dans les journaux qui peuvent rendre compte de comment son cœur débordait, a explosé. Gribouille et moi, c'était presque un secret. Je l'ai trouvé dans le hall de mon immeuble, un matin que je partais au lycée. Au pied de l'escalier, j'entends un bruit. Des frottements, une petite toux. J'ai 15 ans, je m'effraie pour un rien. Dans ma famille, je dois me tenir. C'est pas ça qu'une fille est ceci, cela. Quelqu'un a dû dormir près du local à poubelle. Je sens une présence. D'habitude, c'est les cloches, la porte ferme mal. D'habitude, je file, mais ce jour-là, je me suis avancée. Le soleil pointe à travers les immeubles. Une silhouette se dessine en ombre chinoise sur le mur blanc, juste repeint. C'est une femme. Je m'approche. Elle bourre son sac à dos, tente d'y faire entrer un sac de couchage. Elle bâille bruyamment, sort des pièces de sa poche, les compte, les remet dans sa poche, se recoiffe d'une main et soudain, elle me voit. Tout de suite, elle est mal à l'aise. Ne comptait pas se faire surprendre. Saisit ses affaires, puis s'immobilise et me fixe. Elle me toise, comprend qu'elle n'a rien à craindre d'une gamine en jupe plissée, son sac à l'épaule, muette de surcroît. Elle me sourit. Elle est magnifique. Pas belle comme on dirait d'une femme à se retourner dans la rue. Non. Elle est magnétique. Peau satin, mate, yeux sombres, 20 ans tout au plus. Cheveux bruns coupés à la garçonne, Elle porte un pantalon à faire s'évanouir ma grand-mère. Par-dessus une tunique et dans ses pieds, des sandales. On est en 1960 et Gribouille ne porte pas de soutien-gorge. Elle vient de monter à Paris, mais pour l'instant, elle est tout en bas des artistes qui n'ont pas encore percé. Mais percé quoi ? Mon cœur en premier, quand je la vois filer dans le hall, ouvrir la lourde porte en bois et disparaître dans la rue. Durant ma journée de lycéenne, je ne pense qu'à elle. J'espère la revoir, la recroiser. Je rentre au soir, après avoir opportunément bossé mes cours chez une copine. Je laisse la porte entrouverte et près du local à poubelle, je dépose un dessin. Pff, mon Dieu ! Comme c'est ridicule ! Je pète dans la soie et à cette fille qui vit dehors, j'offre un dessin. Je passe ma nuit à attendre le matin. Dormant peu, je guette les bruits venant de l'allée, puis quand vient l'heure du lycée, je file dans les escaliers. Elle n'est pas là. Mon dessin n'a pas bougé, j'en fais une boulette que je jette dans le caniveau et file étudier mes mathématiques modernes. Elle mettra 8 jours à revenir. Sans doute a-t-elle d'autres adresses, des plans qu'on s'échange entre zonards. Que fait-elle de ces journées ? Et ce matin, elle est là. Je m'appelle Jeanne.
2: Marie-France, me répond-elle.
1: Mais les gens me surnomment Gribouille. Comme la première fois, je suis hypnotisée par sa présence. Cette voix grave, comment elle bouge et cette assurance de la fille qui n'a rien et qui va tout rafler. Mes jambes refusent de bouger alors que je lui tends une main tremblante. Elle ne me voit pas. Elle range ses affaires en fredonnant. Elle chantait.
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Sa voix, on dirait celle d'un garçon. Elle ressemble à un garçon d'ailleurs. Sur elle, c'est rien des bijoux, des foulards, des yeux cernés de kohl. C'est fringué en 3 minutes. Et puis, elle roule un peu les airs. Et moi, Benette, je ne trouve rien à lui dire, je ne trouve même rien à dire. Elle doit me prendre pour une fille sans intérêt, une petite bourgeoise du quartier comme elle en croise tant et qui lui donne la pièce pour soulager leur conscience. J'ai appris plus tard qu'on venait du même milieu. Dans un petit sac, elle porte des craies. Je vois des poudres colorées s'en échapper. Je trouve la force de lui demander, dans une voix mal assurée, si elle est une artiste. Je dessine sur les trottoirs pour gagner ma vie. Elle chante aussi, comme ça, au coin des rues. Elle écrit des chansons, mais elle n'a pas de musique. C'est embêtant, pas vrai? Elle rit, alors qu'elle est presque prête. Je vois ses yeux dilatés. Ils me font penser à ceux de mon chat quand il est en colère. Et soudain, elle semble triste, comme si une ombre la poursuivait. Passe rue Titon, tu verras mes dessins. La rue Titon est dans le 11e arrondissement. Pas vraiment mon quartier. Le temps que je m'y rende après les cours, sachant que je dois être rentrée à telle heure et que, si je suis en retard, ça va être compliqué de trouver une excuse valable, et ça tourne dans ma tête alors que déjà, elle file comme la première fois. Sa vie me semble si simple. Ce jour-là, je sèche les derniers cours de la journée. Quand j'arrive rue Titon, elle n'est pas là, et je me prends une belle engueulade à mon retour. C'est un samedi après-midi que je la retrouve par hasard, passerelle des arts. Je marche avec maman et ma sœur, après-midi entre filles. Gribouille est là, penchée sur son dessin, elle me fait penser à une araignée sur sa toile. Des curieux la regardent, commentent son travail. Je n'ai aucun souvenir du dessin, juste de ses yeux noirs quand elle se relève, satisfaite de ce dernier coup de craie. Elle me reconnaît. J'ai peur qu'elle vienne me parler. Ma mère ne comprendrait pas qui déjà me tire par la manche. Le regard de maman est terrible. Je l'entends encore. Oh, Romano, pourrais pas travailler honnêtement? Artiste raté. Inverti que celle-là, on dirait un garçon. J'ai juste le temps de la saluer d'un geste furtif. Un orage menace. Un éclair zèbre le ciel. Et je lis alors sur son visage qu'on n'en a pas fini toutes les deux.

J'ai trouvé un boulot, la plonge. Mais je chante aussi, sur une péniche. La cabane bambou, tu connais ? Ce matin-là, elle n'a pas dormi dans le hall. Elle guette ma sortie, adossée au mur d'en face, une clope au bec. Je fais semblant de ne pas la voir quand je sors. Je me presse dans la direction du lycée, mais elle me rattrape, m'aborde, m'invitant à venir l'écouter dans son cabaret. Je prends peur ! Je viens juste d'avoir 16 ans, et voilà que cette fille si différente, à laquelle je n'ai pas adressé trois paroles, me demande de la suivre, dans un lieu inconnu, le soir même. Je bafouille en baissant les yeux. Je ne veux pas qu'on me voie lui parler. Soudain, elle comprend. Nous n'avons pas la même vie, elle est libre. Et je saisis, horrifiée, à la fille qui la rejoint un peu après, qu'elle est libre de tout. Je bafouille encore, la remercie parce que j'ai une bonne éducation, mais je veux fuir. Impossible de soutenir son regard, le rire de son amie. Mais elle me retient et m'enlace en riant. Elle sent la cannelle et une vague odeur de produits pharmaceutiques. Plus tard, tu viendras m'écouter. Je voudrais ton avis, pas sur la façon dont je fais la vaisselle, hein, sur mes chansons. Et elles partent toutes les deux, bras dessus, bras dessous.

sourire. Que le diable m'emporte avec mes chansons noires. Le monde est pourtant beau. Voilà. Cette chanson s'appelle « L'artiste ». Tout ce que je ne suis pas et ne serai jamais. Ces mots terribles m'ont marqué. Noir, diable, morte, beau. Elle se tient là, dans ces quelques proses gribouilles, mais dans toutes ses chansons, la trentaine qu'elle a enregistrées raconte la même histoire. À cette époque, j'y croyais aussi. J'aurais aimé chanter. Au lycée, on fredonnait. Pas les yéyés, qu'on trouvait ridicules. À part Françoise Hardy. Non, Barbara. Piaf, pour certaines, mais pas moi. Catherine Sauvage, chantant Carco, Prévert, Lorca. Ça, c'était mon truc. On imitait Ferré en plissant les yeux. Et puis, Brenda Lee, Lady Day. Et du classique en pagaille. Bleuette d'adolescente qui se reconnaît dans les chansons des autres. Elle me parlait pourtant. Je voulais que Gribouille ne parle qu'à moi. Aucune de mes copines n'était au courant que je connaissais cette fille, ce spécimen rare de fleurs vénéneuses au parfum entêtant. Alors j'y suis allée, à la cabane bambou. Quelle folie! La trouille au ventre, désobéir, inventer un travail urgent à finir chez une amie, je rentrerai tard. L'ami que je voulais complice, et puis ce coup de téléphone. Je vais dormir chez Yvette, on n'a pas fini. Ma mère qui faisait semblant de me croire. Je me sauve, tourne dans le quartier, traîne dans les rues, me rends sur les bords de la Seine. Il fait clair en ce mois de juin. Mes jambes flageolent, je renonce, une fois. Deux fois, puis je descends sur les quais. Trop tard. Gribouille fume dehors avec des gens. Elle m'apostrophe, me fait entrer, précise au serveur que je suis son invitée et qu'on ne me serve pas d'alcool. La patronne tique un peu devant mon âge, elle me garde à l'œil. Autour de moi, une faune. Mon cœur bat, je n'ose lever les yeux et je vais me pisser dessus quand un vieux monsieur vient s'asseoir à côté de moi. Vous, rassurez-vous, mademoiselle, vous ne risquez rien, je m'en porte garant. J'aime votre indiscipline. Vous risquez la pension à traîner par ici. Puis il éclate de rire et se présente Jean Cocteau. C'est moi qui l'ai repéré la petite. Elle fait ses gammes sur la péniche, mais j'ai prévu mieux pour elle. Chut, c'est un secret. Et maintenant, apprécions. J'ignore encore comment mon père a fait pour me retrouver. Yvette avait cafeté, mais elle ignorait l'endroit. Je lui en ai longtemps voulu. L'été, direction Bonn, en Allemagne, chez une tante acariâtre, pour parfaire mon allemand. Je m'y ennuie à mourir. Découvre Beauvoir au fond de la bibliothèque, je n'y comprends rien. Et à la rentrée, surprise, Cocteau avait dit vrai. Je me retrouve en pension, chez des religieuses. Je proteste, promets de me racheter, c'était juste un écart, je demande le pardon. Ma mère accède à ma demande. Ce sera pour une année seulement. J'ai depuis retrouvé des disques de Gribouille cachés dans son armoire. Ceux-là même que j'avais achetés. Elle les a écoutés. Elle savait que je n'étais ni une dévergondée, ni une fille légère, ni rien d'autre. Mais que les textes de Gribouille me frappaient au cœur. Pendant cette année loin de Paris, moi qui aimais les lettres, j'ai perdu toute envie de lire. Inutile de me présenter des classiques, je les rejetais. On m'apposa des romans d'auteurs qui me tombèrent des mains. Je passais mon temps à apprendre par cœur, à répéter les chansons que Gribouille avait chantées ce soir-là, sur la péniche. Je voulais que ces textes s'inscrivent dans ma mémoire, comme s'ils avaient été dactylographiés. Ces premières chansons, pas encore enregistrées, si j'ai le cœur en berne, j'irai danser quand même, on n'a pas le droit. Mon ami, mon amour, chagrin. Dans mon ami, mon amour, j'entends qu'elle ne parle pas d'un garçon. Et les titres se suivent, encore aujourd'hui composant un poème qui dit tout d'elle et dans lequel je me reconnais encore un peu. Pendant les offices, si nombreux chez les bonnes sœurs, je me fis la promesse de ne jamais les oublier.
Une année plus tard, j'avais changé. Et à passer 10 mois coincée derrière des barreaux, Gribouille m'avait échappé. J'ignorais tout de ce qu'il advenait d'elle, de sa vie et de sa carrière. Avait-elle réussi? La péniche n'était qu'un début, mais... Et la suite? Une maison de disques ne pouvait pas passer à côté de son talent. L'accès aux journaux était limité, et quand je rentrais à la maison pour quelques vacances, on ne parlait plus de mon écart, comme disait mon père. On se penchait sur mon avenir, le Bachot. Et puis la Sorbonne, philosophie, ou lettres classiques? Une classe préparatoire? L'agrégation? Tu es douée pour l'enseignement. Vois comment tu apprends bien à ton petit cousin. Gribouille est morte. Et ce matin, j'ai suivi le cercueil transportant ce corps de 26 ans jusqu'au cimetière de Bagneux. Alcool, barbiturique. Elle en usait à en abuser. Enfance faite d'abandon, maison de redressement, manque d'amour, texte noir, surdose. Elle faisait sortir tout ça pour ne pas se noyer. Peut-être qu'au fond, elle avait déjà tout dit, tout chanté. Comme Piaf, sa misère, dont l'expressivité met le cœur à nu. L'intime Barbara et ses textes qui disent tous la même chose. Le mal de vivre. Et Brel aussi, parce que tout finit inévitablement dans un port. Elle suait moins que lui. Mais il y avait quelque chose de belge, et par là de terriblement surréaliste dans ses poses lorsqu'elle était sur scène. Gribouille est morte autant que Cocteau. Mais je n'ai pas encore tout dit des fois où on s'est revus. Son premier disque enregistré en 63. Tout le monde avait bien compris qu'elle aurait pu faire de l'ombre à Piaf. Alors, dans les maisons de disques, on a attendu sagement que Piaf veuille bien tirer sa référence avant de graver ses premiers morceaux. À chaque époque, son moineau. Suivront quelques succès. Mathias, Grenoble, le métier la reconnaît. La Doube. Moins le grand public. Je préfère les titres peu connus. À courte paille. Les roses barbelées qui me lacèrent la peau. Mourir demain. Comme si elle savait déjà. Petite Marie Bashkirtseff, partie elle aussi au mi-temps de la vingtaine. Mourir de joie. À ta santé, madame, avec toujours sur les pochettes sa bobine pleine face. Regardez-moi. Ce visage décidé, souriant parfois, et qui laisse percer la noirceur de son âme. Le cri de l'enfant qui veut juste qu'on l'aime. Elle n'était pas triste, Gribouille. Je veux dire, dans la vie. Plutôt enjouée. Des idiots ont parlé d'un suicide. C'est bien mal la connaître. Mais elle était... dévorée de l'intérieur, quand elle se mettait à boire et qu'elle agrémentait ses alcools apollinaires de petites pastilles colorées. Pour que ça lui fasse la vie moins dure et que la nuit calme ses fantômes. À 18 ans, je décroche mon Bachot. Son premier disque sort, un 45 tours. Nous sommes en 63 et Cocteau tient sa parole. Elle chante alors dans les cabarets, le bœuf sur le toit, le tabou. Elle fait une télé, mais personne n'a la télé. À chaque fois, sa présence saisit le public pour ne plus le lâcher. Mais qui est cette fille de 20 ans qui refuse les attributs de la féminité et chante des textes comme si elle avait un pied dans la tombe? L'écluse, l'échelle de Jacob, elle y rencontre tout un groupe qui la soutient. C'est là que je la revois. Je suis inscrite à l'université. Mes parents m'ont un peu lâchée et même si je rentre à la maison chaque soir, on me surveille moins. C'est à l'écluse que je vais l'entendre chanter un soir. Je ne pensais pas te revoir. Tu as bien grandi et regarde comme tu es jolie. Elle est transpirante après son tour de chant, lessivée comme après une étape de Tour de France. Elle voulait juste rentrer chez elle pour se reposer et elle trouve la ressource de me faire un compliment. Autour de nous, rapidement, un cercle se forme, que des filles. À son contact, je trouve la force de dire que je ne suis pas intéressée. Oui, j'ai grandi. Et elle aussi. Bientôt, elle fera Bobino. Un album est prévu. Elle a des chansons plein ses cartons. Passe me voir, rue Parmentier. Dans la tombe, Gribouille a fini par glisser.
cercueil des plus simples portés par des inconnus. Un peu de monde, le métier surtout. Je ne suis même pas sûre que quelqu'un a prévenu ses parents. Comment faire d'ailleurs ? Elle n'avait même pas 18 ans quand elle a quitté Lyon, sans laisser d'adresse. Cette assurance à passer la voir, à parler entre grandes personnes, je l'ai puisée dans ses textes et dans son attitude. Celle d'une jeune femme qui a pourtant déjà tout vécu et qui prend ce qui vient comme un sursis, sans guère se faire d'illusions.

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Rue Parmentier, son appartement est petit, à la hauteur sous plafond de ses droits d'auteur. Peu de ventes, des cachets dans les cabarets, quelques passages en radio, mais on n'en a que pour les yéyés. Et tout ce qui vient d'Angleterre. Gribou joue des coudes entre Brel, Barbara, Ferré et une fille bien barrée qui a un peu la même voix qu'elle, Brigitte Fontaine. C'est là, dans son salon, cuisine, salle à manger, chambre, qu'elle me montre un dessin. Tu sais, la première fois que j'ai croisé Cocteau, je dessinais à la craie sur les trottoirs. Il m'a pris pour un garçon. Quand il s'est rendu compte de sa méprise, il m'a fait un portrait. Regarde, c'est moi. Et pour marquer son erreur, il a écrit « À mon ami Gribouille ». C'est moi qui ai rajouté le « E » à « ami ». Et puis, Cocteau m'a recommandé au bœuf sur le toit. Ce fut la première de mes deux visites chez elle. Elle était reposée, on a bu un thé, elle était curieuse de savoir ce que je faisais, mes études, si j'avais bien supporté ma sanction cette année dans un internat religieux. On a ri et je suis rentrée chez moi. On s'est revus comme ça, de loin en loin. Mes études prenaient tout mon temps, mais j'arrivais toujours à me dégager une soirée pour l'entendre chanter. 1964, 65, 66, j'avançais vers l'agrégation et elle ne sortait pas des cabarets. Bizarrement, ça ne semblait pas lui déplaire. Elle tournait aussi un peu en France et même, je crois, au Canada. Barbara a écrit « La qualité d'une chanson ne se mesure pas aux applaudissements qu'elle déclenche, mais au silence qu'elle impose. » À chaque fois que j'allais écouter Gribouille, la meilleure interprète d'elle-même, la seule, je me levais quand elle saluait le public et lui rendait son salut, sans jamais l'applaudir. C'était un signe entre nous. Elle savait que son tour de chant était bon quand je restais les bras croisés. Gribouille est morte. Et je me sens vide. Je me colle chaque jour au plus beau texte de la littérature française. Mais toujours, une chanson tourne dans ma tête. Ce matin, ils ont parlé de sa mort à la radio et ils ont passé un morceau d'elle. J'ai baissé le son et j'ai chanté. Quand j'ai remis le son, je me suis rendu compte que j'avais parfaitement suivi le rythme, comme j'ai suivi les pas de ceux qui me précédaient dans le cimetière, aujourd'hui. Françoise Malé-Joris m'a abordée. Elle parlait souvent de toi, tu sais. Ton air de moineau effarouché quand elle t'a rencontré. Elle en riait, et puis quand tu

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Et cette chanson, elle disait: si je savais parler d'Ostende, moi, je lui donnerais ton nom. Je dirais à qui veut l'entendre que tu mérites une chanson. Ostende, tu me l'as faite si jolie. Personne.

0: C'est un immense plaisir pour moi de vous retrouver sur Radio Collège pour ce rendez-vous avec la musique pop-rock de ces 60 dernières années. Pop-rock attitude, c'est aussi la séquence extended play. Retour aujourd'hui sur la carrière musicale de Pink.
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0: Bonjour à toutes et à tous, Alexis avec vous pour ce rendez-vous hebdomadaire avec la musique pop-rock de ces 60 dernières années. Aujourd'hui, la séquence Extended Play nous replonge dans la carrière de Pink, la pop star à belle l'occasion du 47e anniversaire de sa chanteuse Alicia Beth Moore. L'occasion de se replonger dans sa carrière discographique, retrouver les immenses succès comme Lady Marmalade, Just Give Me a Reason ou So What, mais aussi Got This DJ There, Mr. President et Please Don't Leave Me. Une séquence XL à suivre dans quelques instants des titres. Tout cela qui ont pourtant connu de belles retombées à leur sortie et que les années parfois reléguées au second plan. Et comme chaque semaine avec Frenchitude, on mettra à l'honneur des talents venus d'autres coins de la francophonie, particulièrement le Québec, la Suisse et la Belgique, même si c'est pas toujours en français. Et puis, pour propre attitude, ce sont aussi les revives ou les artistes oubliés des playlists et des radios. C'était une sacrée voix ici, celle de Joe Cocker en 1987 avec Unchain My Heart. Vous allez peut-être être surpris de ce morceau que l'on associe souvent à Joe Cocker. Il y a d'abord Ray Charles qui l'avait enregistré en 61 déjà, mais Joe Cocker va complètement se la réapproprier. Et derrière lui, quel casting, T.M. Stevens à la basse, la section Upton Horns au cuivre, et surtout un certain Clarence Clemons, le mythique saxophoniste de Bruce Springsteen, qui vient mettre son grain de folie dans cette version. À la production, Charlie Midnight et Dan Hartman pour la production exécutive. Résultat, c'est un Joe Cocker qui retrouve une énergie soul et rhythm blues, mais aussi avec le son énorme des années 80. Le titre se classe, ce n'est pas une surprise, en top 50 britannique et surtout en 11e place du classement Rock Billboard. L'album lui aussi grimpe au top 100 américain et même chez nous, il se classe 21e et l'album est certifié or. Et derrière ces paroles « Libère mon cœur », il y a aussi une idée toute simple sortie d'une relation qui vous emprisonne. Joe Cocker, c'est rauque, c'est puissant et ça reste absolument imparable.
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0: Le 8 septembre 2006, Kim Wilde fait son grand retour avec un album qui porte finalement un titre particulièrement symbolique, Never Say Never. Exactement 20 ans plus tard, jour pour jour, il mérite que l'on ressorte des étagères. Après 11 années sans nouvel album studio, la chanteuse britannique retrouvait ici le chemin des studios, porté notamment par le producteur et musicien allemand Hugh Farnock Petersen, ancien membre du groupe de Nena. L'idée est à la fois toute simple et audacieuse, celle de renouer avec l'identité de Kim Wilde, tout en donnant une nouvelle vie à plusieurs de ses grands succès. Never Say Never rassemble avec lui seul 8 nouvelles chansons et 6 nouvelles versions de titres qui ont marqué sa carrière. On y retrouve notamment You Came, devenu You Came version 2006, Four Letter Word, View from a Bridge, Kids in America, mais aussi You Keep Me Hanging On, repris ici en duo justement avec la chanteuse Nena. Kim Wilde associe également Charlotte Hadley, guitariste du groupe Ash, pour une nouvelle version de Kids in America. Sur la nouvelle composition, Kim Wilde reprend aussi une place d'auteur. Elle signe notamment Together We Belong, Forgive Me et Baby Obey Me, avec différents collaborateurs, tandis que son frère, Ricky Wilde, fidèle partenaire de ses débuts, participe largement à l'écriture et à la production. Musicalement, l'album regarde vers les années 80, mais avec une production plus moderne, entre pop, rock et sonorité électronique. Dans sa discographie Never Say Never, constitue bien plus qu'un simple retour nostalgique. C'est une manière pour Kim Wilde de reprendre possession de son histoire, tout en montrant qu'il peut encore évoluer. Le public répond présent, particulièrement le public européen. L'album atteint la 11e place en Suisse, la 17e en Allemagne et la 22e chez nous. Il entre également dans les classements autrichiens et finlandais. Le succès reste toutefois mesuré par rapport aux grandes années de Kim Wilde. Mais l'essentiel est ailleurs. Never Say Never relance durablement sa carrière scénique. Le disque donne naissance à une tournée européenne de plus de 50 concerts et ouvre une nouvelle période de sa carrière qui se poursuivra ensuite avec une orientation pop, rock de plus en plus affirmée. 20 ans après, ce disque raconte quelque chose de très humain. On peut disparaître du devant de la scène, changer de vie, prendre du recul et revenir avec l'envie de chanter comme si rien ne s'était terminé. Never Say Never porte bien son nom. C'est le disque d'un retour, mais surtout celui d'une artiste qui refuse de considérer son histoire comme achevée. Pour célébrer ses 20 ans tout de suite, You Came, extrait de cet album Never Say Never de Kim Wilde.

Alessia Beth Moore naît le 8 septembre 1979 à Doylestown, en Pennsylvanie. Aujourd'hui, Pink fait donc ses 47 ans. Son enfance n'est pas vraiment tranquille. Son père, James Moore, est commercial dans les assurances et sa mère, Judith Moore, travaille comme infirmière aux urgences. Ses parents se séparent alors qu'elle est encore enfant et divorce avant ses 10 ans. Très tôt, Alessia trouve dans la musique un moyen de traduire ce qu'elle ressent. Mais elle pratique aussi la gymnastique à haut niveau, entre 4 et 12 ans. À l'adolescence, elle écrit déjà ses propres textes et commence à se produire dans les clubs de Philadelphie vers 14 ans. Elle chante notamment avec des formations locales et se fait remarquer par sa voix. Une première occasion arrive presque par hasard. Un responsable de MCA l'entend et lui propose une audition pour un groupe de rhythm blues en formation Basic Instinct. Une expérience tourne court après environ 2 ans, mais lui permet de passer du circuit local au studio professionnel. Alessia rejoint ensuite Choice, un trio féminin de rhythm blues formé au milieu des années 90 avec Sharon Flanagan et Chrissy Conway. Le groupe signe chez LaFace Records, le label d'Antonio Red, dit L.A. Red, et de Kenneth Edmonds, plus connu sous le nom de Babyface. Choice travaille à Atlanta et enregistre, mais le projet d'album n'aboutit pas. La séparation intervient en 1998. L'échec de Choice devient pourtant le véritable point de départ de sa carrière. L.A. Reid repère le potentiel de Alessia Moore et lui propose de poursuivre seule. Elle adopte alors le nom de Pink et travaille avec plusieurs producteurs et auteurs du catalogue LaFace, parmi lesquels Kevin Shakespeare Briggs, Kenneth Edmonds et Candy Burrus. Le premier single, There You Go, paraît au début de l'année 2000 et devient immédiatement un succès. Il atteint la 7e place du Billboard et la 6e au Royaume-Uni. Le 4 avril, Pink publie son premier album, Can't Take Me Home. Très marqué par le rhythm and blues et la musique de danse, il atteint la 26e place du Billboard et reçoit aux États-Unis une certification double platine pour 2 millions d'exemplaires vendus. Il s'impose aussi dans plusieurs autres pays.

Après le succès de Can't Take Me Home, Pink ne se contente pas de prolonger la formule qu'il a révélée. Elle cherche progressivement une direction plus personnelle et surtout plus proche du rock et de la pop. Cette évolution passe aussi d'abord par une collaboration qui change d'échelle. En 2001, Pink rejoint Christina Aguilera, Lil Kim et Mia pour reprendre Lady Marmalade, le titre créé en 1974 par le groupe Label. La nouvelle version est enregistrée pour la bande originale du film Moulin Rouge, réalisée par Baz Luhrmann. Missy Elliott participe à la production avec Ron Fair, tandis que les quatre interprètes enregistrent leur partie vocale séparément, compte tenu de leur emploi du temps. Le titre sort le 27 mars 2001 et devient rapidement un succès mondial. Le résultat est spectaculaire aux États-Unis, où Lady Marmalade atteint la première place du Billboard Hot 100. Le titre connaît aussi un grand succès au Royaume-Uni et dans de nombreux pays. Le clip réalisé par Paul Hunter transpose les quatre artistes dans l'univers du cabaret du Moulin Rouge. Pink partage alors l'affiche avec trois artistes venus d'horizons différents. Christina Aguilera pour la pop et la puissance vocale, Mia pour le rhythm blues et Lil Kim pour le rap. La collaboration devient l'un des plus grands moments musicaux de 2001. Au MTV Music Award, Lady Marmalade reçoit les prix de la vidéo de l'année et de la meilleure vidéo tirée d'un film. En 2002, le titre remporte également le Grammy Award de la meilleure collaboration pop vocale. Pendant cette période, Pink prépare surtout la suite de sa propre carrière. Elle travaille avec Linda Perry, ancienne chanteuse du groupe Four Non Blondes, qui écrit et produit « Get the Party Started ». Dallas Houston et Scott Storch participent eux aussi à la production du nouvel album. Pink intervient davantage dans l'écriture et dans les choix artistiques aussi. Le résultat s'éloigne nettement du rhythm and blues de ses débuts. Le 20 novembre 2001, paraît Misunderstood. L'album devient son grand tournant commercial avec notamment Get the Party Started, Don't Let Me Get Me, Just Like a Pill et Family Portrait. Just Like a Pill devient plus tard son premier numéro 1 solo au Royaume-Uni et atteint la 8e place du Billboard américain.

Avec Misunderstood, Pink change complètement sa dimension. L'album se vend plusieurs millions d'exemplaires dans le monde et lui permet de s'imposer comme une artiste capable de participer à l'écriture et de défendre ses propres choix. Mais ce succès ne lui suffit pas. Pink va aller désormais avec une musique plus proche du rock et de ses goûts personnels. Pour préparer le disque suivant, elle travaille notamment avec Tim Armstrong, guitariste et chanteur de Rancid, qui participe à l'écriture et la production de plusieurs titres. Billy Mann, déjà présent sur Misunderstood, contribue également à l'écriture. Pink s'entoure aussi de Butch Walker, chanteur et guitariste de Marvelous Three, qui devient l'un des principaux producteurs de Try This. Le troisième album paraît alors le 11 novembre 2003. Try This est plus brut, plus orienté vers des guitares et moins proche de ses sonorités du début. Pink y aborde notamment les rapports familiaux de Family Portrait, où elle revient sur le divorce de ses parents et sur les tensions de son enfance. Le titre prolonge donc un sujet déjà présent dans son écriture, mais avec une approche nettement plus directe. L'album contient aussi God is a DJ, qui devient l'un de ses succès internationaux, ainsi que Trouble, choisi comme premier extrait. Aux États-Unis, Trouble atteint la 68e place du Billboard, alors qu'il se classe beaucoup plus haut au Royaume-Uni, où il monte même jusqu'à la 2e place. La réception commerciale de Try This reste cependant nettement inférieure à celle de Misunderstood. L'album atteint tout de même la 9e place du Billboard et reçoit une certification platine aux États-Unis. En Europe, Pink conserve un large public, notamment au Royaume-Uni, mais aussi en Australie. Cette période marque surtout son affirmation artistique. Elle ne cherche plus à reproduire la réussite de son précédent disque. Elle assume une personnalité musicale plus libre et commence à construire cette carrière très personnelle qui va désormais s'éloigner encore davantage des codes et de la musique populaire américaine.

Après Try This, Pink traverse une période où sa carrière paraît moins stable. Elle reste très présente sur scène et poursuit son évolution musicale, mais son troisième album connaît un succès commercial inférieur à celui de Misunderstood. Dans sa vie privée, une rencontre prend aussi une place très importante. En 2001, elle fait la connaissance de Carrie Hart, pilote américain de motocross, lors des X Games de Philadelphie. Leur relation connaît plusieurs séparations et retrouvailles. En 2005, Pink le demande elle-même en mariage pendant une course de motocross. Le couple se marie en janvier 2006 au Costa Rica. Sur le plan musical, Pink prépare alors un nouvel album avec notamment Billy Mann, Max Martin et Lucas Gottfeld, plus connu sous le nom de Dr. Luke. Le premier extrait, Stupid Girls, paraît en février 2006. Pink y critique avec humour les comportements qu'elle associe à certaines vedettes féminines et à la pression exercée sur la jeune femme. Le clip réalisé par Dave Meyers multiplie les caricatures de la culture populaire. Il voit à Pink une récompense aux MTV Video Music Awards. Le titre atteint la 13e place chez nous et entre dans les 20 premières places au Billboard américain. Le quatrième album, I'm Not Dead, sort le 4 avril 2006 aux États-Unis. Pink y élargit encore son registre entre pop, rock, music country et rhythm and blues. Ce disque commence plus modestement dans les classements américains, mais son exploitation se prolonge pendant plusieurs années. Woon You, puis You're Your Hand, relance fortement les ventes. Woon You, écrit par Max Martin, Lucas Gottfeld, devient notamment un succès international, tandis que You're Your Hand s'installe dans les 10 premières places américaines. L'album finit par recevoir une certification de platine aux États-Unis pour plus de 1 million d'exemplaires. Cette période confirme surtout que Pink peut désormais imposer ses propres thèmes et son propre ton. Elle ne dépend plus d'un registre musical et construit progressivement une carrière qui repose autant sur ses interprétations que sur son écriture et ses prises de position.

Avec I'm Not Dead, Pink installe durablement sa carrière. L'album reste présent dans les classements pendant plusieurs années et sa tournée mondiale lui permet de retrouver un public toujours plus large. Il poursuit aussi son travail d'écriture sur des sujets qui dépassent les relations amoureuses. There, Mr. President, enregistré avec les Indigo Girls, vise directement George W. Bush. Pink lui adresse une lettre musicale dans laquelle elle critique notamment la guerre en Irak, la politique sociale américaine et les positions du président sur les droits des homosexuels. Le titre n'est pas exploité comme simple morceau de promotion aux États-Unis, mais il devient un succès important dans plusieurs pays européens. La vie privée de Pink connaît alors un épisode mouvementé. Son mariage avec Carrie Hart traverse une crise et le couple annonce sa séparation en février 2008, après 2 ans de mariage. Cette rupture nourrit une partie de l'écriture du prochain album. Pink travaille notamment avec Max Martin, Butch Walker, Bill Mann et Dan Wilson. Elle transforme cette période difficile en matériau musical et prépare un disque beaucoup plus tourné vers la relation amoureuse, la rupture et la reconstruction. Le résultat s'appelle Funhouse et paraît le 24 octobre 2008. Le premier extrait, So What, sort quelques semaines plus tard. Pink l'écrit avec Max Martin, Shellback et le producteur suédois Rami Yacoub. Le titre fait directement référence à sa séparation avec Carrie Hart et contient même une apparition de celui-ci dans le clip réalisé par Dave Meyers. Le succès est immédiat. So What devient le premier numéro 1 de Pink au Billboard. Il atteint également la première place au Royaume-Uni, en Australie, au Canada et dans plusieurs autres pays. Funhouse devient à son tour l'un des plus grands succès de sa carrière. Il entre directement à la 2e place du Billboard et reçoit plusieurs certifications. Pink repart alors sur la route avec Funhouse Tour, une tournée mondiale qui débute en février 2009. Au fil des mois, la relation avec Carrie Hart évolue de nouveau et le couple se rapproche. Cette période donne à Pink une matière particulièrement riche pour la suite, entre séparation, retrouvailles et nouvelles interrogations personnelles.

House devient rapidement l'un des albums les plus importants de Pink. Après So What, elle poursuit son exploitation avec Sober, un titre qu'elle écrit avec Nathan Chapman et Cara DioGuardi. Pink y parle de cette sensation de vouloir rester lucide face aux excès et aux relations qui peuvent devenir difficiles. Le morceau connaît un large succès international et atteint notamment la 15e place du Billboard. Il se classe également parmi les 10 premiers au Royaume-Uni et en Australie. La suite arrive avec Please Don't Leave Me, écrit avec Max Martin. Le clip réalisé par Sophie Muller présente une Pink qui tente de retenir son compagnon avec des moyens de plus en plus extravagants. Le titre devient à son tour un succès international. Funhouse continue ainsi à produire des résultats commerciaux longtemps après sa sortie. Aux États-Unis, l'album finit par dépasser les 2 millions d'exemplaires certifiés. Sur scène, Pink franchit également un nouveau cap. Le Funhouse Tour, débuté le 6 février 2009 à Brisbane, en Australie, passe par l'Europe, l'Amérique du Nord et l'Océanie. Elle se distingue notamment par de numéros aériens intégrés au spectacle, une pratique qui devient progressivement l'une de ses caractéristiques de concert. Le spectacle donné à Sydney est enregistré et paraît en DVD et en album sous le titre Funhouse Tour Live in Australia. Le DVD connaît un très grand succès commercial, notamment en Australie et au Royaume-Uni. Dans sa vie personnelle, la séparation avec Harry Hart ne devient finalement pas définitive. Le couple se rapproche pendant cette période et reprend sa vie commune. Pink annonce ensuite sa grossesse en 2010. La même année, elle publie le Greatest Hits So Far, qui rassemble ses principaux succès et comporte plusieurs titres inédits. Raise Your Glass devient son deuxième numéro 1 au Billboard. Cette compilation marque une première étape de sa carrière. Après 10 ans de présence au premier plan, Pink dispose désormais d'un catalogue suffisamment important pour revenir sur son parcours. Elle prépare pourtant déjà une nouvelle étape avec un album qui va encore élargir son public et donner naissance à plusieurs de ses plus grands succès.

Après Funhouse, Pink connaît encore un changement important dans sa vie personnelle. Le 2 juin 2011, elle devient mère d'une fille, Willow Sage Hart, née de son union avec Harry Hart. Cette naissance intervient alors que le couple a retrouvé une relation stable après la séparation évoquée quelques années plus tôt. Pink continue parallèlement à travailler et participe notamment à plusieurs projets extérieurs. Elle enregistre Bridge Over Light pour le film Happy Feet 2 et poursuit ses concerts avec une place de plus en plus importante accordée aux performances aériennes. En 2012, elle revient avec son 6e album studio, The Truth About Love. Le disque paraît le 14 septembre 2012 et explore les différentes formes de l'amour, du désir à la rupture, en passant par la vie de couple et la famille. Le premier extrait, Blow Me One Last Kiss, est produit par Greg Kirsten et paraît en juillet. Il atteint la 3e place au Royaume-Uni et devient un nouveau succès international. Mais c'est avec Just Give Me A Reason que l'album prend une dimension exceptionnelle. Pink écrit le titre avec Jeff Bashker, qui rassure aussi la production et puis invite Nate Ruth, chanteur du groupe américain Fun, à participer aux voix. La coloration de naissance est un dialogue entre deux personnes qui cherchent à comprendre si leur relation peut encore être sauvée. Le titre devient numéro 1 dans de nombreux pays et figure parmi les grands succès de l'année 2013. Il voit à Pink et Nate Ruth 2 nominations au Grammy Award en 2014 pour la meilleure performance pop d'un duo et pour la chanson de l'année. The Truth About Love confirme aussi la solidité de sa carrière. L'album est nommé un Grammy Award en 2013 dans la catégorie de meilleur album pop vocal. Pink repart ensuite sur la route avec le Truth About Love Tour qui donne lieu à un enregistrement réalisé à Melbourne. Le spectacle témoigne d'un artiste désormais capable de mêler chant, danse, acrobatie et performance aérienne à une production de très grande ampleur. Sa carrière entre alors dans une nouvelle phase, avec un public devenu mondial et une liberté artistique largement acquise.

Après The Truth About Love, Pink prend un peu de recul avec les albums et consacre davantage de temps à sa famille. Son deuxième enfant, James Moon Hart, naît le 26 décembre 2016. Quelques mois plus tard, Pink revient en premier plan avec un nouvel album qui prend un titre assez révélateur de cette période. Le disque s'appelle Beautiful Trauma et paraît le 13 octobre 2017. Le titre de l'album joue sur le contraste entre les difficultés de l'existence et les moments heureux qui peuvent aussi surgir. Le premier extrait, What About Us, paraît le 10 août 2017. Pink l'écrit avec Johnny McDade, membre de Snow Patrol, et Steve Mack, qui assure également la production. Le morceau prend une dimension politique et sociale. Il interroge la place laissée aux citoyens dans une période marquée aux États-Unis par le début de la présidence de Donald Trump. Le titre connaît immédiatement un très grand succès. Il atteint la première place des classements dans plusieurs pays et devient notamment numéro 1 en Australie. Aux États-Unis, il monte jusqu'à la 13e place du Billboard. Pink présente également What About Us sur scène, avec une mise en scène qui repose sur la danse et les déplacements aériens. Au American Music Awards de novembre 2017, elle interprète le titre sur la façade de l'hôtel JW Marriott à Los Angeles, suspendu à plusieurs dizaines de mètres du sol avec le danseur et acrobate Nick Flores. Cette prestation spectaculaire devient l'un des moments remarqués de la cérémonie. Beautiful Trauma rencontre à son tour un important succès commercial. Il devient son deuxième album à atteindre directement la première place au Billboard et reçoit notamment une nomination au Grammy Award dans la catégorie du meilleur album pop vocal. Pink lance ensuite la Beautiful Trauma World Tour qui débute en mars 2018 et se poursuit jusqu'en 2019. La tournée compte plus de 150 représentations et devient l'une des plus importantes de sa carrière. Entre deux étapes de cette tournée, Pink participe aussi au projet The Greatest Showman. Elle enregistre A Million Dreams, écrit par Benji Pasek et Justin Paul, pour la bande originale du film de Michael Cressy. La version de Pink apparaît dans le film sous une forme interprétée par sa fille Willow Sage Hard, tandis que Pink chante une reprise destinée au générique. Cette participation ouvre une nouvelle porte dans sa discographie, celle des grandes productions cinématographiques, avec un nouvel album studio.

Avec A Million Dreams, Pink montre une nouvelle fois qu'elle peut sortir de son propre répertoire. Mais sa carrière ne s'arrête évidemment pas là. Après Beautiful Trauma, elle publie en avril 2019 Hurt to be Human, son 8e album studio. Le disque débute directement à la première place du Billboard et devient son 3e album consécutif à réaliser cette performance. Walk Me Home devient l'un de ses plus grands succès de cette période. La même année, le Beautiful Trauma World Tour se termine après plus de 150 représentations dans 18 pays et plus de 3 millions de billets vendus. En 2021, Pink publie All I Know So Far, Setlist, album enregistré pendant sa tournée et associé au documentaire consacré à sa vie professionnelle et familiale. Elle enregistre aussi Cover Me in Sunshine avec sa fille Willow Sagehand. Puis arrive Trustful le 17 février 2023. Ce 9e album studio contient notamment Never Gonna Not Dance Again, When I Get There, Just Say I'm Sorry avec Chris Stapleton et Long Way To Go, enregistré avec The Lumineers. Sur ce dernier titre, Wesley Schultz et Jeremiah Freights, membres fondateurs de The Lumineers, participent à l'écriture et à son interprétation. Depuis, Pink reste très présente sur scène et dans les grands rendez-vous de la musique et du spectacle. En juin 2026, elle présente les Tony Awards à New York, nouvelle expérience qui confirme son intérêt pour le spectacle sous toutes ses formes. À 47 ans, Pink affiche désormais plus de 26 années de carrière discographique. Elle dépasse les 60 millions d'équivalents albums vendus dans le monde et compte 15 titres dans les 10 premiers du Billboard, dont 4 numéro 1. Son palmarès comprend 3 Grammy Awards sur 21 nominations, 7 MTV Video Music Awards, 2 MTV Europe Music Awards, 2 People's Choice Awards et un Daytime Emmy. En 2013, Billboard la désigne Woman of the Year. En 2017, elle reçoit le Michael Jackson Video Vanguard Award. En 2019, elle reçoit le prix de contribution exceptionnelle aux Brit Awards et son étoile sur le Hollywood Walk of Fame. En 2021, Billboard lui attribue son Icon Award. Son parcours laisse surtout une trace particulière dans la musique populaire. Pink transforme progressivement une carrière commencée dans le rhythm and blues en un répertoire où la pop, le rock, la musique de scène et les performances physiques occupent une place égale. Ses spectacles aériens deviennent une véritable signature et ses textes abordent aussi bien les relations, la famille que les questions de société. Aucun 10e album n'est officiellement daté, mais un nouveau disque est désormais attendu. Après plus de 3 ans depuis Trustful, il pourrait constituer une nouvelle étape avec une artiste qui dispose aujourd'hui d'une liberté considérable pour faire évoluer encore sa musique. En attendant, Long Way To Go réunit Pink and the Lumineers dans une rencontre qui referme cette traversée de 26 années de carrière.

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1: La semaine prochaine, la séquence Extended Play sera consacrée au groupe de 15, le synthèse du rock nerveux et synthé. À l'occasion de la commémoration du 82e anniversaire de naissance de Rick Ocasek, l'architecte du son New Wave froid et efficace. Dans deux semaines, on fêtera le 37e anniversaire de la chanteuse Cœur du Pirate. Et puis dans trois semaines, ce sera l'occasion de commémorer les 91 ans de naissance de Jerry Lee Lewis. Tout de suite, la séquence Frinchitude.
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ouvrait cette séquence avec Philippe Swann. Il est né à Lomobashi au Congo en 1961. Il est belge, sinon, et sa carrière, on lui doit beaucoup avec ce premier extrait de cet album Dans ma rue, sorti en 89, en novembre 1989, classé 36e chez nous. Sa carrière, elle commence en 78 avec le groupe Calvitie Précoce et un seul simple, Le Garçon, l'édition. Ici, son premier album Dans ma rue avec cette plage titulaire qui devient le succès. Il y aura un autre succès qu'on retrouve sur cet album, c'était Suzy. On poursuit tout de suite Frenchitude avec le Québec et Montréal particulièrement. Alors là, on va faire un petit détour par le Québec Underground. Autre chose, le nom du groupe avec Hey You Woman, le titre. Et attention, parce que le titre que vous allez entendre est donné dans certaines bases comme datant de 1971. Mais ce n'est pas la version de Autre chose de 1971, c'est celle de Michel Polnareff qui signe cette chanson avec le parolier Pierre Delanoë. Autre chose va la reprendre 3 ans plus tard et en faire l'une des curiosités de son premier 45 tours, Je t'aime puis je t'en veux en face A et Hey You Woman en face B. Et derrière le micro, il y a l'immense Lucien Francoeur, poète, rocker et véritable agitateur de la scène montréalaise. Avec Pierre-André Gauthier aux guitares et aux arrangements, le groupe transforme la chanson de Polnareff en rock québécois, beaucoup plus brut et plus underground. Elle se retrouve ensuite sur Prends une chance avec Moé, leur premier album, qui grimpe jusqu'au top 10 québécois. Et c'est justement ça, autre chose, de la poésie, de la ville, de l'humour noir, et une sacrée dose de liberté. Un morceau de Polnareff passé par le filtre Montréal tout de suite, autre chose.

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l'instant Gary Rafferty. En 1980, il publiait Snake and Ladders et un extrait de Royal Mile. Un titre y entre dans le top 75 britannique et atteint la 54e place aussi aux États-Unis. Gary Rafferty, c'est évidemment cette voix écossaise immédiatement reconnaissable, mais surtout un formidable mélodiste passé par les Humble Bums avec Billy Connolly et puis les Steel Wheels avec Joe Egan au début des années 70 avant l'explosion de sa carrière solo et de l'album City to City. Sur Snake and Ladders, il retrouve son fidèle producteur Hugh Murphy et s'entoure d'une véritable armée de musiciens. On retrouve notamment Moe Foster, Jerry Donahue, Mel Collins, Raphael Ravenscroft et surtout Richard Harvey dans le Penny Whistle donne à Royal Mile cette petite touche celtique. L'album a été enregistré en partie dans les studios Air de George Martin à Montserrat et commercialement, malheureusement, il commence tout doucement à redescendre de son sommet, mais il conserve en tout cas cette élégance mélodique qui a fait toute sa signature. En attendant, l'émission de ce jour touche tout doucement à sa fin. On se retrouve mardi prochain, c'est toujours entre 20 et 22 heures pour une nouvelle édition de Pop Rock Attitude. Cette émission sera rediffusée ce jeudi entre 16 et 18 heures, mais aussi samedi entre 18 et 20 heures. Très bientôt, vous retrouverez les listes complètes des titres diffusés sur le site radiocollège.fr via la page de l'émission. Vous pourrez également écouter les émissions des semaines précédentes. Et puis, nous avons publié aussi tout récemment la liste alphabétique de toutes les séquences Extended Play avec le lien de réécoute depuis la création de l'émission, c'est-à-dire il y a 4 ans. La semaine prochaine, la séquence Extended Play se remettra à l'honneur le groupe de Carence à l'occasion du 82e anniversaire de Rico Kazek. L'occasion de se replonger dans leur carrière discographique entre Just What I Needed, Let's Go et Drive, mais aussi de redécouvrir Touch and Go, I'm Not the One et Why Can't I Have You ou Tonight She Comes. Autant de titres qui montrent comment ce groupe de Boston est passé de la New Wave, des clubs aux grandes radios, puis à MTV en mêlant guitare, clavier et une écriture pop d'une redoutable efficacité. Et on va se quitter avec un amateur de blues et du bookie, John Lewy. Il a fait partie de la grande aventure du label Stiff Records en 1978. Il enregistre d'ailleurs son premier album On the Other Hand, There is a Fist. Il sortira en octobre 78. John Lewy tout de suite avec un extrait de cet album de Babies, She's on the Street. D'ici là, plus que jamais, prenez soin de vous et de ceux qui vous entourent et excellente semaine.

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